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2: Cette semaine, dans le local de l'étape, le trio normand Palladium, dont l'aventure démarre en 2020, prête aujourd'hui avec nous la sortie de leur premier album au titre éponyme, Palladium.
3: Salut, c'est Palladium. On est un groupe de rock alternatif basé entre Caen et Avranches, dans le Sud-Manche. On aime beaucoup l'énergie et le côté brut de la scène rock des années 90-2000. Et on aime aussi le côté un peu plus léger des productions modernes. Alors on essaie de mixer un peu les deux et de faire des chansons efficaces, énergiques et

premier album le 29 mai dernier, avec 10 titres dans lesquels on explore des sujets assez vastes et universels comme les relations humaines, notre envie d'avancer, d'aller de l'avant, mais aussi parfois des sujets plus précis, premier degré, comme dans le titre Still the Drum Hits, qui parle juste d'une migration

très fiers de ce premier opus en tout cas, et on vous encourage vivement à aller l'écouter, que ce soit sur les plateformes ou en live d'ailleurs. On avait pas mal de concerts dans son fond autour de la sortie de cet album, donc on a pas mal joué ce mois-ci. Mais il reste encore quelques occasions pour nous voir cet été, notamment au festival Grande Marée le 25 juillet ou à Saint-Père-sur-Mer le 28 juillet pour l'événement Mardi en Musique. Voilà, si vous aimez l'énergie de groupes tels que Royal Blood, The Blue Stones, Placebo ou encore Frank Carter et que vous avez envie de nous soutenir, alors n'oubliez pas d'aller nous suivre sur nos réseaux pour être au courant de toutes nos sorties et toutes nos dates de concert. Merci d'avance, ciao.

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0: Bonsoir, bonsoir, c'est Laurence avec vous. Il est 18h passé de 1 minute et 26 secondes. Je ne suis pas seule ce soir et c'est trop cool. Je suis avec la crème de la crème. J'ai nommé Léo. Bonjour Léo.
1: Bonjour.
0: Qui est en train de dessiner. En fait, j'attendais, je disais la crème de la crème. Un dessinateur très très connu, non ? Je plaisante. Léo qui est là, pour le TFT Label, et vous n'êtes pas sans le savoir, on va parler de la tournée Aerolive qui a déjà commencé en juin.
1: Exactement.
0: Et puis un des groupes qui va officier, alors j'ai pas compté, vous êtes 5 fois non ? Sur la... Vous avez pas compté non plus.
2: 3 je crois.
0: Ah, j'ai cru vous
3: voir. On est aussi ensemble
0: fois,
3: sur des scènes de Aerolive, sur des festivals où on joue, donc ça se mélange.
0: Mais en tout cas, cet été, de toute façon, il va falloir, et je vous l'avais dit puisque je les avais reçus juste avant qu'ils sortent Urge. Ouais, c'est Urge. Hein. Mon accent est pourri, en fait. J'ai,
3: non, c'est parfait.
0: J'ai hésité, là. Je me suis dit, je suis devant vous. Des fois, je dis Urge dans votre dos. Hein. Je suis désolée. L'EP Urge qui est sorti en juin. Non, pas en juin. Ça y est, je suis perdue dans les dates, en fait.
2: 8 mai.
0: Mais c'était en mai, mais c'était le 8 mai, mais en plus j'étais là, et on va reparler un petit peu de la suite, parce que je vous avais reçu juste avant qu'il sorte, et puis on va vous voir un petit peu partout aussi cet été, j'ai l'impression. Cet été, c'est rougir ou rien, c'est votre été,
2: c'est vrai qu'on enchaîne,
0: rien.
2: C'est cool.
0: À défaut, avec la chaleur, c'est à cause de vous la chaleur ?
2: Peut-être, hein. c'est dans le nom.
0: Hein. Ok, on va commencer par parler de l'album 666 de cette semaine, bien avant de parler de la tournée Aerolive. C'est Public House, vous connaissez le groupe ?
2: Du tout.
1: Non.
0: Ils viennent d'un pays où il fait très très chaud, c'est des Australiens. C'est le projet qui est formé, il a été formé en 2024. Alors, est-ce que vous connaissez Steve Richards ? Est-ce que vous connaissez
1: Little Richards ?
0: Non. Tu connais pas un peu la scène rock australienne ?
1: Non, il faudrait demander à mon compère Victor.
0: Moi non plus, c'est Yves qui m'en a parlé en fait. Et, donc eux, ils ont commencé par des démos enregistrées à la maison. Ça s'est transformé en une centrale punk qui s'est progressivement faufilée sur les scènes de Melbourne et puis des environs d'ailleurs, et puis jusque dans les oreilles des auditeurs enthousiastes. Ils ont sorti leur premier titre, Rich Can Party, qui a été enregistré à la maison et au début de l'année 2024. Et les fans ont attendu avec impatience parce que ça a bien cartonné en fait. Ça a bien fonctionné pour eux, donc ils nous reviennent avec un album qui s'appelle Future, et je vous propose d'écouter ensemble le titre Smoke Bomb. Ouais, j'ai choisi un peu les titres aujourd'hui. j'essayais d'avoir des titres où il y avait partie tout le temps, mais j'ai pas forcément trouvé, mais avec Smoke Bomb je me suis dit allez, ça va bien pour annoncer la soirée. On se retrouve juste après sur 666, on sera avec Léo, on parlera d'Aerolive, et puis on sera avec Rougir, on parlera aussi d'Aerolive et du projet Rougir. À tout de suite.

0: Vous écoutez Radio 666, on vient d'écouter l'album 666 de cette semaine, c'est Public House, et le titre c'était Smoke Bomb, le nom de l'album c'est Future, je vous rappelle c'est des Australiens, et c'était chaud bouillant. Je pense que cet été, cette tournée Aerolive va être chaude, t'es toujours en train de dessiner Léo.
1: J'ai pas fini d'écrire sur le livre d'or, je le ferai au long de l'émission, j'espère que j'aurai fini à la fin.
0: En tout cas, c'est trop cool que vous soyez venu. La prochaine date Aerolive, c'est le 16 juillet, c'est
1: exactement,
0: ça ?
1: Exactement, à Hermanville-sur-Mer.
0: À Hermanville-sur-Mer, alors il n'y aura pas Rougir.
1: Non.
0: La prochaine fois où on voit Rougir, c'est à Lyon-sur-Mer le 15 août.
2: Ouais. Eh ben exactement.
0: Je crois que je fais tout de mémoire. En fait, j'ai bien essayé de mémoriser juste avant. Mais avant ça, il y aura Colville.
1: Le 1er août, ouais.
0: Le 1er août, et puis... Non, il y a Écreteville dans la tournée, mais c'était en juin,
1: c'était,
0: ça.
1: Ouais, c'était avant, ouais.
0: J'adore, le monde se bled.
1: Écreteville, les barons.
0: Vous y étiez à Écreteville ?
2: Non. Non plus.
0: Alors, quelle date vous avez fait jusqu'à présent Rougir sur Aerolive ?
2: On a fait Bellengreville, ouais.
0: Ah, c'est un nom aussi.
2: Il y a beaucoup de villes dans le coin, il y a beaucoup de villes dans le monde des villes, ouais.
0: Et parce que Aerolive, c'est aussi l'occasion de rencontrer des groupes. Alors, je vais le rappeler quand même pour les auditoristes. C'est un festival qui est itinérant, qui se balade en basse comme en Haute-Normandie, même si s'il y a plus de basse et de haute qu'on a fusionné.
1: Oui, il n'y en a plus qu'une, mais on fait le tour quand même.
3: Ouais, mais c'est comme la manne de l'Est et de l'Ouest, ça reste dans les terres.
0: Théoriquement, la Normandie est devenue non-binaire.
2: Il y a une fusion.
0: Je viens de réagir, j'ai une fusion. J'aime pas le mot fusion. Maintenant, je crois que je me dis, elle est devenue non-binaire. Il n'y a plus de basse ou de haute. Il y a une Normandie, elle est unie. Et
1: L'union fait la force.
0: Ouais. Ouais. Non, mais on le dit toujours parce que des fois, on est un peu attaché. C'est vrai que moi, j'aime pas trop être mélangé à ceux d'Evreux.
1: Ouais, ça, on peut comprendre, je pense. Même que les Évreuxiens et Évreuxiennes peuvent
0: vous
1: comprendre.
0: Y allez, vous y allez, parce que alors moi, j'y suis nulle en géo.
1: Évreux, on y a été, ouais.
0: Il y a une petite tournée. Vous allez jusqu'où, en fait ? T'as idée, toi, non, de toutes les villes que vous faites ?
1: Bah, là, je pourrais pas toutes les
2: dire maintenant.
1: Dans les dates
2: plus loin, il y a eu Vernon, non ?
1: Vernon, ouais, je pense que c'est la plus loin.
0: Il y a Vernon, c'est la plus loin.
3: Vous n'avez pas une date sur chaque département ?
0: C'est pas comme ça que...
2: Il n'y en a pas dans la Manche.
1: Je crois que dans la Manche, il n'y en a pas encore.
2: Ouais. Il y en a eu.
1: Mais peut-être dans l'avenir.
2: Bah ouais.
0: Alors l'été, c'est vrai que ça se concentre et ça peut se comprendre aussi sur les plages.
1: Oui. Bah là, il y a le trio gagnant Raymondville, Colville, ouais. Lyon. Sur mer à la fin, évidemment, tout. Et ça, c'est vraiment hyper cool.
0: Et faire
1: cool.
0: Plus de plages.
1: Plus de plages, mais pourquoi pas ? Pourquoi pas, en fait. Là, c'est vrai qu'on a un partenariat avec toutes ces agglomérations-là, parce que les trois sont assez proches, et du coup, c'est cool de bosser ensemble. Ça fait bien un peu plus de 5 ans, je crois, qu'on fait ça ensemble. Mais pourquoi pas élargir ça. Nous, c'est vrai qu'on adore, en tant qu'organisateur, à la technique et tout, c'est trop bien déjà de travailler dehors et d'être face à la mer. Et je pense que pour les artistes aussi, c'est cool de pouvoir jouer et de regarder la mer sur un petit riff de guitare douillé, par exemple.
0: Moi, je crois que la plus belle, c'est celle de Lyon-sur-Mer.
1: Ah ouais ?
0: Ben, c'est pas celle que je préfère parce que c'est dans le passage, mais la scène, elle est vraiment dos à la mer et vous mettez pas la couverture derrière, donc on voit la mer.
1: Ouais, transparent. Ouais. Alors moi, je suis pas sur celle-là.
0: Je suis pas technicienne. Ah couverture. Oui, tu y es pas, toi ?
1: Non, je l'ai faite une fois il y a quelques années, mais moi, je suis sur la régie d'Hermanville et de Colville, mais qui sont très, très belles aussi.
0: Oui. Et vous êtes déjà allé, vous, à Lyon-sur-Mer, justement, ou sur une des dates à Aerolive avant d'y jouer ?
2: Eh ben non, j'ai pas eu l'occasion, parce que n'ayant pas de voiture, c'est pas toujours facile de trouver des covoites.
3: Moi, Lyon-sur-Mer, c'est ma plage de cœur, donc...
0: C'est vrai ?
3: Ouais, des colos là-bas.
0: Donc tu y es déjà allé.
3: Si tu m'entends, nous avons fait des mini-camps à Lyon-sur-Mer.
0: Eh ben, et vous allez y jouer. J'espère que vous venir vous voir, parce que je suis un peu comme toi, je n'ai pas de voiture.
2: Ouais, c'est toujours compliqué. Hein.
0: Et moi, si j'avais pas les plateaux radio, je vais pas vous mentir, si j'avais pas les plateaux radio sur la plage, en fait, je crois que je serais pas allée voir les tournées, enfin les dates à Aerolive. Et c'est fort dommage. Et c'est pour ça que je vous reçois ce soir et que qu'on va en parler, c'est pour vous y faire venir parce que c'est gratuit. Vous êtes capable de payer très cher pour aller voir des groupes qui jouent 5 minutes, la moitié de leurs morceaux, alors que là, on vous sert sur un plateau. Non, je râle pas, mais on vous sert sur un plateau la scène locale. On la trimballe un petit peu, parce que Aerolive, c'est la tournée d'été. Ouais. Aerolab n'a pas eu lieu cette année.
1: Non, Aerolab n'existe plus.
0: N'existe plus.
1: Ça n'existe plus maintenant. C'est un accompagnement, du coup, qui se traduit avec rougir cette année. Oh, vous êtes là, c'est génial.
2: Ah, tiens donc.
1: On pourra peut-être en parler tout à l'heure.
0: Et bah, de toute façon, on est là pour ça. Hein.
1: Excellent. ou maintenant, je peux même en parler maintenant.
0: Oui,
1: en fait,
0: carrément.
1: Ça s'est transformé, ça a évolué. On a eu un temps de réflexion avec toute l'équipe. Et moi, j'avais le souhait, enfin, je voulais reprendre un petit peu ce dispositif et j'avais des idées un petit peu et le souhait de resserrer un petit peu les dates parce qu'avant, sur Aero Live, c'était plusieurs groupes qui faisait quelques dates entre 3 et 5 dates 5 concerts quoi voire 2 4 ça dépendait en fait c'était assez fluctuant et là moi je trouvais sympa de vraiment tout recentrer sur autour d'un groupe et les accompagner et pouvoir trouver plus de dates en fait et d'avoir une vraie tournée avec un objectif de 10 dates qui n'est pas encore tout à fait accompli mais peut-être avant la fin de l'année nous y arriverons, je ne sais pas si c'est français, mais en tout cas, vous avez compris le message.
0: Et donc, c'est Rougir que vous avez choisi cette année.
1: Oui, tout à fait.
0: Il y a eu un concours, des batailles dans la boue. Non, je plaisante.
1: Il y a un programmateur et une programmatrice, donc c'est le boulot. Et on s'est concertés tous ensemble.
0: C'est Vincent.
1: Vincent et Roxane. Et du coup, c'était assez évident. Parce qu'ils sont extraordinaires. Je le dis en vous regardant dans les yeux.
2: Mais c'est vous que vous êtes extraordinaire à TFT, c'est trop bien.
1: Et du coup, c'est super d'avoir pu commencer parce que là, on a fait 3 dates, c'est ça, comme ça, dans ce format-là, dans des lieux. On a fait à Mavada.
3: Comme
1: à l'arbre.
3: Ouais.
1: Et à la Pistrade.
3: Ouais. Enfin, à côté.
1: Sainte adresse, au-dessus du Havre.
3: Sainte adresse.
2: Et c'était trop cool.
0: J'avais oublié, mais à Mavada, c'était où?
1: Oui.
0: C'était vous.
1: Rougir juste et Lamante, avec Michael Plata, son fermeture.
0: Ouais. Vous allez en faire souvent des dates comme ça?
1: Peut-être, ouais. C'est le but, en fait, ouais, carrément. L'idée, c'est d'avoir au moins, pour l'instant, un groupe accompagné sur l'année, et peut-être même plus à l'avenir, on ne sait pas. Pour l'instant, là, c'est vraiment en train de se former, c'est assez long, en fait, c'est un peu du long travail aussi d'avoir des lieux qui sont partenaires, qui sont aussi dans l'idée que reviennent l'année prochaine, qu'un autre groupe puisse venir un peu les yeux fermés, en nous en confiance, nous, en tant qu'association organisatrice de concerts, quoi. Donc pour l'instant on est au début, ça se passe très bien, donc c'est génial. Et je suis trop content de faire ça avec Rougir, qui sont mes amis.
2: Mais ça fait trop plaisir aussi.
0: Ah ouais, non mais c'est clair, moi je suis trop contente en fait. Et je vous propose de faire une pause musicale et de se retrouver après et de parler de Rougir, parce qu'on va faire un ping-pong en fait entre les pauses musicales. On va parler d'Aero Live d'un côté, parce que là je vous ai fait fusionner, mais un peu comme les deux Normandes.
2: Ouais.
0: Mais du coup je vous ai fait venir aussi Rougir pour parler du projet et de son évolution. Et puis après on fera des petites pauses musicales comme ça. Alors je te laisse travailler
1: sur
0: les dates. Je veux des chiffres après. Alors, Heure, j'ai sorti, tu l'as rappelé, le 8 mai.
2: Le 8 mai.
0: Et j'avais vu que c'était un album, mais non, c'était un EP, un maxi EP de 6 titres, je crois, si j'ai bien tout recompté. Et je ne sais pas si j'avais eu l'occasion de vous passer My Love. En tout cas, je vous le passe ce soir et on se retrouve juste après. On va parler avec Rougir tout de suite sur 666.

0: Je critique Léo qui dessine pendant les morceaux, mais je ne suis pas mieux. Non, j'étais en train de remplir la playlist. Figurez-vous, on vient d'écouter Rougir avec le titre My Love, un extrait de leur premier EP sorti le 8 mai, je vous le rappelle, à celles et à ceux qui nous rejoignent. Il s'appelle Urge. Oh, j'arrive pas à le dire. Pourquoi vous voulez pas changer de nom?
1: Un mélange des deux.
0: Urge, voilà. Et vous voulez pas changer de nom là, qu'on soit...
2: Non, ça collait trop bien.
0: Je suis sûre que ça colle finalement avec complètement avec l'air du temps. Il y a quand même une espèce d'urgence à... Je sais pas où elle est l'urgence pour Rougir, mais moi je sais qu'il y a une urgence à réagir, je trouve.
1: Bah ouais, c'était une discussion qu'on avait même ce matin, parce que la journée d'hier, voilà, si on en parle deux minutes, elle a été un peu dure quand même. Il y a la loi présomption légitime défense pour les policiers quand ils utilisent leur arme qui est passée, il y a Marine Le Pen qui se présente à la présidence, puis bon bah il y a la canicule, changement climatique, ça donne envie d'écrire.
0: Il y a en ce moment le, enfin rien que la journée d'hier, c'est vrai que c'était une pépin.
1: Des fois il se passe rien pendant trois semaines et puis d'un coup.
0: Ah, ça couve. En fait, il y a des choses qui couvent et puis tout arrive en même temps, parce que cette loi-là, on pensait qu'elle passerait pas. Marine Le Pen, on pensait que ça passerait pas non plus. Et puis quand on prend toutes les nouvelles comme ça, il faut un petit peu de temps pour les digérer. Et franchement, au bout d'un moment, je sais pas, mais voilà. T'en penses quoi, toi, Léo ?
3: Moi, je trouve ça hyper dur.
0: C'est une bonne journée.
3: Non, pas trop, non. En effet, c'est vrai que c'est hyper angoissant, tout ça. Et Colin, t'as utilisé le terme politiquement correct. Moi, clairement, j'appelle ça la loi de... C'est quoi ? Il dit ça, le permis de tuer pour la police, ouais, quoi. Finalement, on en est là, quoi. C'est horrible, en fait, avec tout ce qui se passe, avec toutes les violences policières qu'il y a depuis des années. Enfin, ça donne envie de vomir, mais de plus en plus, quoi. Puis en plus, avec cette chaleur et tout, tout ce mélange et tout est assez anxiogène. Donc, c'est pour ça, faut savoir pourquoi on se bat. Moi, personnellement, je me bats pour Mélenchon 2027. Voilà, je le dis clairement. J'appelle à tout le monde à voter pour Mélenchon 2027, parce qu'à un moment, il faut arrêter les conneries. Et là, c'est la seule solution pour nous, intermittents, intermittentes, entre autres, garder ce statut, ce régime qu'on a eu tant bien que mal. Voilà, c'était le petit message politique. Tu m'as demandé mon avis, je te l'ai donné en direct.
0: Non, mais tôt ou tard, de toute façon, si on fait pas attention, et c'est bien que Colin, tu vois, tu aies ouvert cette voie à cette petite discussion, même si on va quand même parler du groupe Rougir après. À un moment, si on fait pas ce qu'il faut, Rougir ne pourra plus exister, parce que ils auront pas d'argent, parce que le TFC label pourra pas les mettre en avant, parce que eux n'existeront plus, et qui le fera si ce n'est vous, le TFT, qui le fera si ce n'est enfin voilà, si nous on n'est plus là en fait, à un moment, même nous en radio, les radios associatives, clairement on est menacés. Il y a des mairies,
3: il y a eu beaucoup de coupes de subventions dernièrement, en plus.
0: Nous encore, je pense que ça va, mais on pourrait disparaître et ne plus exister. Partout il y a des chiffres qui le prouvent. Il y a des mairies RN, quand ils sont arrivés, ils ont fait plein de coupes. J'en veux pour preuve le planning familial, par exemple. Oui. Alors que Bali Bakayoko, il faisait son petit bilan, et lui, il a permis, par exemple, aux familles qui ont eu des difficultés à payer les cantines d'avoir des aides et des repas gratuits. Et ça, c'est bien, en fait, et c'est ce qu'on veut. On va arrêter de parler de politique, on va parler de Rougir. Mais ceci dit, c'est pas un peu une responsabilité en tant qu'artiste, justement, de temps en temps, de prendre position à un moment quand on vous donne la parole?
1: Si, d'une manière générale, je pense qu'on essaye de le faire quand nous on prend la parole avant qu'on nous la donne, mais
0: oui.
1: Quand on participe à des événements, à des concerts, on passe des moments tous et toutes ensemble. Je pense que c'est d'abord la première base, c'est de faire en sorte que les gens passent un moment commun sans se poser la question de leurs différences. Et après, si on rentre sur le terrain purement politique, aujourd'hui la gauche c'est 28%. Si on veut convaincre des gens, faut en parler. Ouais. Et je pense qu'à force de tout dépolitiser, de tout entre guillemets rendre facilement accessible, avalable. Et digérable, en fait on arrête de parler des choses importantes, et c'est comme ça qu'on arrête aussi de se battre. Donc que ce soit pour n'importe quelle n'importe quel sujet, n'importe quelle incarnation, à vrai dire, faut dépasser les 50%, les 60%. Donc il faut en parler et puis il faut mettre des gens d'accord, quoi.
0: Merci.
2: Je suis d'accord, hein. Totalement d'accord. J'avais vu une fois, je ne sais plus qui a dit ça, mais c'est une phrase que je trouve vraiment belle et qui est très parlante, parce que des fois, il y a des gens qui disent « oui, mais non, mais l'art, ça ne devrait pas être politique ». Je ne suis absolument pas d'accord. Et j'avais vu quelqu'un qui disait pour que je puisse faire de l'art qui n'est pas politique, il faut que je puisse entendre les oiseaux, et pour que je puisse entendre les oiseaux, il faut que le bruit des avions de chasse s'arrête.
0: Ouais.
2: Donc en fait, à un moment donné aussi... Peut-être on en parlerait moins si c'était plus facile et qu'on était moins en colère et frustré. Ça témoigne quand même qu'il y a des choses à extérioriser en fait chez les personnes qui font de l'art. C'est souvent ce qui fait partie des choses qui motivent souvent à en faire. Et bah, tant qu'il y a tout ça, on continuera à en parler en fait. C'est obligé.
0: Donc j'ai essayé de rebondir parce que c'est vrai que moi, quand je me suis pris, je suis allée à un festival et j'ai tout mis de côté. Parce qu'à un moment, cette espèce d'urgence tous les jours, là, la charge mentale, c'était devenu trop dur. Et quand je suis revenue à la réalité, j'ai fait OK. Donc il va falloir faire quelque chose. Et j'ai déploré très peu d'artistes, en fait, prennent des positions sur scène alors qu'ils ont la parole. Et donc c'est bien. Enfin, je sais que vous, quand je vous ai vu, vous défendez un album, donc vous le faites pas nécessairement sur une soirée où c'est festif. Et puis ça doit pas être facile. Mais il y a des petits messages subliminaux, comme le titre finalement de cet album, qui appelle à réfléchir derrière. J'imagine.
2: Et puis Hate aussi, qui est sur cet album-là, oui. Où c'est clairement une chanson antifa en fait. Donc même si des fois, vu qu'on chante en anglais, tout le monde ne comprend pas forcément, mais c'est quand même des messages qu'on essaie de faire passer aussi par notre musique.
0: Bah, c'est pour ça que j'en parle là tout de suite. Je n'ai pas vu vos textes encore. J'ai pas, avec l'anglais, ça vraiment, j'étais... je parle pas encore assez, en fait. J'ai pas été encore... en fait, le problème, c'est que votre musique, elle est aussi très dansante. Moi, elle me fait kiffer. En fait, elle me fait kiffer, elle me fait m'évader. Donc, pour l'instant, je suis pas encore allée chercher les textes, mais ça va venir. Et je vais encore dire, je vais devoir vous recevoir. Et puis là, on fera une analyse de texte cette fois-là.
2: Quand tu veux.
0: Avec plaisir. Du coup, l'album, il est sorti... L'EP, il est sorti en mai. Il vit sa petite vie. Vous m'aviez confié faire une résidence juste après la date à l'Ogre. Ça s'est passé comment ?
2: Oui. C'était vraiment super. C'était la première fois qu'on travaillait avec une chorégraphe, Julie Dossavi, avec qui on a travaillé pendant 2 jours, avec Adrien le prêtre aussi qui est venu.
1: Qui en a souffert.
2: c'était assez intense. C'était assez intense.
0: Il vous a fait souffrir, Adrien ?
2: Ils nous ont bien travaillé pendant 2 jours. Ouais. On a fait morceau par morceau par rapport au set. Hein, parce que sur notre set, il y a aussi des chansons qui ne sont pas sur l'EP, sont pas encore sorties. Et on a fait vraiment morceau par morceau pour travailler les mouvements sur scène. Et c'était intense, mais c'était vraiment très chouette. C'était un moment qui était très très fort. On a beaucoup appris.
1: Puis concert après concert, le set, même hors résidence, au final, on se rend compte qu'on modifie toujours des petits trucs entre chaque date.
0: Donc ça se transforme. C'est pas resté figé. Ce que vous avez décidé, en fait, après la résidence, c'est pas resté figé.
2: Ça donne des points de rendez-vous, des points Q un petit peu sur des moments. C'est cool de se retrouver à tel endroit, de faire ce type de choses. Mais en fait, au fur et à mesure, ça devient... Il faut que ça vive aussi. Il faut pas que ça soit trop chorégraphié. Il faut qu'il y ait de la liberté et qu'on se fasse plaisir et qu'on ne soit pas tout le temps à réfléchir à ce qu'on doit faire non plus. Enfin, on le fait forcément, mais il faut que ça devienne à la fois automatique et que ça donne aussi des... En fait, je trouve que ça libère vachement ce genre de travail parce que ça donne confiance, ça permet d'essayer des choses et après, on s'amuse avec ce qu'on a appris, en fait. Et ça, c'est vraiment chouette.
0: De toute façon, la connexion entre vous deux, elle n'est pas perdue, hein.
2: Non.
0: elle est tellement là, c'est ce qui frappe quand on vous voit. Mais c'est vrai que moi j'avais un petit peu peur parce que quand on apprend à chanter, je sais que y a un gros passage où tu désapprends et après tu recommences petit à petit, mais il y a un moment où c'est plus, enfin tu perds un peu au début, hein, je dis, de ta spontanéité en fait. Mais ça, vous avez réussi à pas la perdre finalement.
2: En plus, j'ai l'impression que ça fait quand même un bout de temps qu'on joue ces chansons-là. Et même si l'ordre de la setlist a pu évoluer avec le temps, des petits arrangements de temps en temps, en fait, il y a des choses qui sont assez automatiques. Maintenant, j'ai l'impression, je ne sais pas ce que
1: Bah ouais, carrément. Ouais, puis en fait, quand tu prends en main le set et tout, comme disait Maëlla, bah, ça te donne des outils et tu te confrontes à la réalité avec la réaction des gens. Et par exemple, là, le petit dernier ajout qu'on a fait, c'est qu'on s'était dit, ah putain, il y a un truc, il y a sur la dernière track, c'est vraiment bien, mais ça manque d'un tout petit peu de sel. Et au final, on a testé un arrangement et aux Arts Immutés, il y a eu un Wall of Death dessus. Et du coup, c'est. Ah, c'est bon, on a le sel.
2: Ouais, on a lancé.
0: direct.
1: T'agrémentes, quoi.
2: On s'est dit, on va le tenter parce que Adrien nous avait dit, vous allez voir. Les Arzis, c'est un public de rigolo, ils aiment bien jouer. Ouais. Et on s'est dit, bah, on va jouer. Et on a tenté, on a dit, bah, ok, on va essayer de lancer un Wall of Death. On a travaillé un petit peu les prises de parole parce que quand tu l'as jamais fait, des fois, c'est un peu impressionnant. Et on aime bien écrire un petit peu les choses, les bosser pour qu'elles soient bien ancrées avant les concerts. Et ça a marché. Les gens ont fait un Wall of Death. Et
0: allez.
2: C'est génial. Le premier de rougir, c'est trop, trop cool.
0: Est-ce que le public de Corse, c'est vrai qu'il est un petit peu froid? C'est la réputation qu'il a.
2: J'ai pas forcément l'impression. Je pense que ça dépend. Non.
1: Non, mais c'est vrai que moi, j'ai entendu plusieurs fois.
0: Vous êtes Saint-Lois, vous. Allez-y, prenez position.
3: C'est une question piège, là. Attention, là, répondez surtout pas.
1: Non, mais alors,
3: pas,
1: en vrai, c'est vrai que j'ai entendu plusieurs fois qu'il y avait des gens qui faisaient leur première date à Caen, parce que si ça marchait à Caen, ça veut dire que ça marche ailleurs. Mais je pense que c'est
3: le New York de France.
1: Tellement des esthétiques. Si tu joues devant un public qui n'a pas l'habitude de voir ce que tu fais, forcément, tout le monde est froid, mais que ce soit à Caen ou n'importe où ailleurs. Et je pense qu'à Caen, il y a plein de gens qui écoutent plein de trucs. Et que peut-être que du coup, il y a moins de noyaux durs, mais qu'il y a plus d'écoute attentive et de.
3: Public attentif, j'allais dire.
0: Oui, c'est ça. Le public est. Oui, c'est ça. Le public de Caen est attentif. Moi, j'avais vu La Jungle à 2-3 semaines d'écart. Je l'avais vu à Caen, donc j'étais devant, j'ai kiffé. Hein, c'était génial. C'était. Le public kiffait, attention, hein, il était attentif. Je vais au Havre. Il joue le public du Havre, c'est pas du tout la même. Donc je me remets devant en me disant tranquille, pas peur, pas, je me suis pas méfié. Ah ben, au bout de 5 minutes, j'étais dans le fond de la salle, collé au mur en faisant. C'est vrai que le public de Caen est attentif. Donc du coup, c'est pas la même. Quand tu bouges comme vous bougez, là, vous allez découvrir et vous découvrir aussi en fonction et vous adapter en fonction des publics, quoi.
2: Ouais, des fois, on se surprend. Hein. Avec un public un peu zinzin,
0: ouais.
2: qui aime bien foutre un peu le bordel, qui aime bien jouer, bah des fois en fait ça donne un, enfin c'est un peu comment dire, c'est un peu contagieux et du coup nous aussi on se sent plus à l'aise, on tente des trucs et c'est génial ces moments là et c'est ça qui est cool avec le live en fait, c'est que c'est jamais la même chose.
0: On va faire un instant promo. Alors, je sais que vous jouez donc avec AeroLive le 15 août à Lyon-sur-Mer, mais il y a d'autres dates, j'ai cru voir.
2: Oui.
0: J'ai pas pris de notes, comme une gourdasse.
2: Colin est en train de sortir l'agenda pour être sûr, mais de tête, le prochain, c'est le 16 juillet, c'est ça ? Les terrasses du jeudi ?
1: Non, on joue à Scioto lundi.
2: Ah oui, c'est vrai.
0: Oui, à Scioto.
1: On joue avec All Right mardi, mais je n'ai pas noté la ville encore.
0: Ça doit être dans l'Orne, peut-être.
1: Ouais, c'est ça.
0: Ouais.
1: On joue aux terrasses du jeudi, jeudi prochain. Enfin, pas jeudi, mais celui-là.
0: Les terrasses du jeudi, c'est à Rouen.
2: Ouais, c'est ça.
1: Et après, on enchaîne sur une soirée douce amère, le 17.
0: Ah oui.
1: À la Galotière. Ouais. Le festival en son plage, le 8 août.
0: Allez.
1: Aérolive Lyon-sur-Mer le 15 août.
0: Ouais.
1: Festival Saotico le 22 août.
0: Mais oui, je l'avais
1: vu. Et Musique en Serre le 28 à Barcelone.
0: C'est vous qui faites presque la tournée des plages.
2: C'est vrai qu'on joue pas mal à la plage. Et même dans les terres, même sur les scènes où il n'y a pas de plage, et bah, par exemple, on fait. Enfin, Alençon, c'est dans les terres. C'est Alençon plage. Il y a du sable et tout. Il y a un mât de bateau où on peut grimper.
0: Trop cool.
2: Ouais.
0: Donc là, vous allez bien tourner sur toute la Normandie, en fait, pendant l'été. À la rentrée ?
1: À la rentrée, j'ai vraiment pas du tout mes notes. Mais
2: il y a aussi des concerts qui sont dealés, mais pas encore annoncés.
1: Il y en a un qui a été annoncé.
2: Ouais,
1: c'est une première partie de Lilywood and the Prick. Je dirais pas
2: Cherbourg,
1: où parce que je sais pas laquelle.
2: C'est à côté de Cherbourg, je me rappelle plus. C'est Beaumont-Hague, il me semble, c'est une date avec le circuit.
3: Le reveal.
0: Ça va tomber. Et puis après, avec le TFT, il va forcément se passer des choses.
3: Ouais. En effet, le Renard Semard.
0: Je connais pas le Renard Semard.
3: C'est un CAFCONS qui a ouvert il y a pas longtemps dans l'Orne.
0: Ah, trop bien.
3: Ouais.
2: J'ai bu un verre là-bas la semaine dernière. Et c'est vraiment super chouette comme lieu.
0: Là où on se dit qu'il y a de moins en moins de lieux pour faire des concerts à Caen, finalement, c'est dans l'Orne qui commence à.
3: Dans l'Orne, il y a pas mal de trucs. Il y a pas mal de tiers-lieux en fait en Normandie qui ouvrent aussi, qui sont hyper chouettes. C'est cool aussi de sortir de la ville un peu, de jouer.
0: Ben, on a longtemps rien eu dans l'Orne, donc c'est pas mal qu'on ait des choses. Mais à Saint-Lô, il va y avoir des choses aussi, j'imagine. On se fait une pause musicale.
2: Let's go.
0: On va refusionner Rougir et Aérolive. Et j'espère que tu as pris des notes.
3: On va voir.
0: Ouais, on va voir. Je te fais pas de blind test, rassure-toi.
3: Merci.
0: Ça, c'est Thomas, si tu nous écoutes. Bonjour Thomas de Station B. On va écouter Voodoo May. Alors, si, interro surprise. Voodoo May, elle joue quand?
3: Voodoo May, elle joue à Conteville le 13 septembre.
0: Ok. J'avais pas noté sinon.
3: Et vous aurez pu certainement la voir avec Louis Charbonnel à Beauregard.
0: Tu l'as l'ouverture.
3: Ah, dommage. Et ben voilà.
0: C'est un moment, j'étais là en train de regarder, je préparais l'émission et tout à coup, je lève les yeux et je regarde et je fais, mais c'est Voodoo May en fait. Et puis,
3: trop classe.
0: Et puis j'en ai eu la confirmation juste après et j'ai trouvé ça trop classe. Bon, on reparlera justement des possibles fusions entre groupes de la scène locale après toutes ces rencontres que vous allez faire. On écoute Voodoo May, le titre Trigger, que j'aime énormément, et on se retrouve juste après sur 666.

0: j'ai dit ça de tête, mais pour moi, c'est ouais, à Condeville. Je crois qu'en plus, j'ai pas, j'avais pas le droit de dire.
1: Attends, je vais aller voir.
0: Mais voilà, bon, c'est une exclue. Hein. Désolé aux gens. Oubliez ce que je viens de dire et allez suivre Aerolife pour avoir l'info en temps et en heure.
1: De toute façon, c'est ce que j'allais dire. Vous allez sur le site du TFT Label. Il y a tout sur la tournée Aerolife, c'est-à-dire qu'il y a tous les artistes qui seront programmés sur la tournée. Alors, il y a aussi, il faut le savoir, il y a des partenaires qui sont purs TFT que vous organisez. Et puis, il y a des fois où, alors, à chaque fois, tous les ans, je comprends pas bien. C'est des coprods, en fait, avec c'est des coprods, vous programmez pas tout. Vous arrivez, je sais plus, Barfleur par exemple.
0: Barfleur, ouais, c'est Barfleur, c'est une coprod, ouais, en effet.
1: Ouais, c'est
0: Condeville aussi, c'est une coprod, mais sinon, la plupart du temps, c'est quand même notre programmation qui joue sur scène.
1: Et du coup, dans la tournée, j'ai regardé dans les dates, il y en a une qui m'a fait marrer, mais peut-être que toi, tu sauras pas, mais il y a Christine et On Seven qui sont programmés. Et tu savais qu'ils étaient ensemble avant ? On Seven, il était dans Christine il y a longtemps.
0: Je connais pas.
1: Je savais pas.
0: Non, je savais pas, désolé.
1: C'était pour la petite histoire de la scène locale.
0: Ah ouais, non, c'était quelle date,
1: ça je sais plus, c'est une date qui est à venir. Je crois que c'est Barfleur, justement, c'est sur okay. Ouais.
0: Pareil, moi je ne suis pas.
1: Je vais regarder, non, je vais regarder, parce que là je fais tout de tête en fait, j'ai essayé de tout mémoriser et en fait c'est impossible de mémoriser toutes les dates et tous les artistes qui sont programmés sur cette tournée. Alors est-ce que je vais faire un appel à la culture musicale de Rougir, est-ce que vous connaissez la ciguë et là vous allez dire où est-ce qu'elle veut en venir.
2: C'est pour empoisonner les gens, ça?
1: Non, la ciguë, c'est un groupe de Tours que j'ai vu plusieurs fois.
3: Oui, mais non, mais c'est quelque chose. La ciguë, pour moi, ouais, c'est ça. Hein. Mais...
1: Je pense qu'ils n'ont pas choisi le nom par hasard. Mais c'est un groupe qui est, je crois, originaire de Tours et ils mêlent les chansons traditionnelles. Alors eux, il y a carrément des, ils viennent du Berry, donc il y a les bourrées, tout ça, et il y a même des danseurs. Et j'en avais parlé parce qu'ils étaient programmés au Festival au Quart de Tours à Tours, tout simplement, avec un autre groupe dont j'ai oublié le nom. Et eux, c'était pareil, ils mêlaient les traditions. Et là, c'était la région Occitanie en fait. Donc il y avait des polyphonies, etc. Vous savez qu'on a la même chose. Moi, je me disais. Ben, ce serait bien qu'on en ait un en Normandie, ben on a un groupe comme ça et qui est sur la tournée Aerolive.
0: Absolument.
1: Ouais. Et je te laisse dire le nom.
0: C'est Wembley.
1: J'arrive pas à dire leur nom en fait.
3: Là, j'allais dire Wembley. En fait, je crois que je sais
0: et
3: pas.
0: Ben, en fait,
1: il y a un tréma sur le i. Alors moi, j'allais dire Wembley.
0: J'ai regardé une interview d'elle et j'ai entendu dire que c'était Wembley parce que c'est un verbe ancien patois.
1: Mais oui, c'est du patois normand en fait.
2: Wembley, c'est ça.
0: Pardon.
2: Travailler avec la meute, c'est ça.
3: Il me semble.
1: Alors en tout cas, je suis assez contente de savoir que en Normandie, on revendique enfin le patois et les traditions, parce qu'en allant dans d'autres régions, en fait, on voit qu'ils le font, et nous, on se dit, mais on revendique jamais rien.
2: Et à quand l'autonomie?
3: Il y en a qui essayent pas très loin de chez nous, mais je crois que ça prend pas. Hein.
1: C'est vrai, du côté de Saint-Lô.
3: La Bretagne.
1: Ah oui,
3: il y a des indépendantistes.
1: Ah oui,
3: et tout,
1: oui, en Bretagne.
3: Il y en a sûrement en Normandie aussi, mais
1: on n'a jamais autant revendiqué notre culture normande que les Bretons et les Corses. Ah, quand même, ils sont quand même très très forts. Ouais. Et nous, on est juste à côté de la Bretagne et on a plein de trucs bien et on les met jamais en avant. Donc là, je pense peut-être qu'on devra devancer les Bretons.
2: Franchement, si les Bretons après, veulent prendre leur indépendance et récupérer Le Pen et Bolloré, pas de problème.
1: Ah oui, c'est vrai. En fait, ils nous ont envoyé ça.
3: J'ai honte. Je me désolidarise de cette partie-là. Je pense qu'on est très nombreux.
1: C'est la scission. Après la fusion, ce sera la scission. Tu sais quand est-ce qu'ils jouent, Wemner?
0: Ouais, le 1er août à Colville.
1: Bah ouais, je me serais fait une joie devant le major Bill Millin. Bah, tu sais la statue là?
0: Ah oui, on est l'Écossais qui a mené les troupes.
1: Voilà, c'est ça. Parce que c'est ça, quand tu vas à Colville, tu peux pas passer à côté. C'est une des plages du débarquement et il s'est passé plein de choses. Hein.
0: Ah oui, Colville, c'est la plus connue. En fait, c'est Omaha qui regroupait trois plages. Et c'est là en fait où les Alliés n'ont pas réussi à larguer les bombes comme ils le

0: voulait, du coup, en fait, c'était un peu sanglant.
1: Et je suis en train de regarder, donc la prochaine date, c'est le 16 juillet, et c'est à Hermonville, il y aura Abera, Maivor et Flying Banquet Mystery, vous les connaissez ?
2: Eh bah, ben, on a partagé la même scène au Papillon de Nuit, qu'on les a croisés, Flying Banquet Mystery.
1: Ok, cool. Et du coup, de toute, j'imagine que vous faites des rencontres sur ces scènes-là ? Qu'il y a ouais, des choses ouais, qui vont se passer ? Non, peut-être pas.
2: Il n'y a rien de dessiné.
1: Peut-être pas encore, ouais.
2: Il n'y a rien de dessiné. Après, c'est toujours. Même si au niveau travail, ça n'amène pas de collaboration ou quoi, c'est toujours trop chouette de rencontrer des gens. Bah, notamment la date avec Aerolife qu'on a faite. Il y avait Voudoumé, du coup, et il y avait aussi Louis oui. Charbonnel. Et c'était des équipes qu'on n'avait jamais rencontrées. Et c'est trop chouette de rencontrer d'autres artistes.
3: Ouais, puis. Il y a une scène foisonnante, on a pris l'habitude de croiser des groupes, bah, Lonely Jean, Dominique Février, Vaudoumé, on s'est croisés, on s'est dit que ce serait chouette aussi de trouver une autre occasion de jouer ensemble. Plein de gens, Maivor, les songwriters et Maddy qui ont participé aussi à notre release party avec Lonely Jean.
1: Il y a une grosse scène, je suis en train de me. Tu vois, je t'écoute et je me dis, mais t'en oublies plein là.
3: Bah ouais.
2: Ah, mais il y en a plein.
1: C'est trop cool.
3: Bah, il y a Garage Machine qu'on a rencontré au start et on n'a pas réussi à faire la fête de la musique ensemble, mais on y arrivera un jour. Il y a plein de groupes qu'on adore.
1: On a oublié Ada.
3: Avec qui on a joué. C'était trop bien parce que on a joué avec.
0: C'est encore trop frais.
1: C'est encore trop frais. On espère les revoir bientôt. J'ai retrouvé. je saute du Coca Light. J'ai retrouvé la date de Christine et On Seven. Ce sera à Barfleur, en fait.
4: Okay.
1: Ça aussi, c'est une coprod.
0: Oui, tout à fait.
1: Avec, je ne sais plus quel festival.
0: Musique Cancer.
1: Oh là là.
0: On pourra vous retrouver aussi.
3: Exactement.
0: Oui, super.
1: Et il y aura aussi.
3: Bonjour à Eric.
1: Il y aura aussi Loti. Ah bah oui.
0: Il y aura Loti.
1: Fais passer tes messages, toi. Il y aura aussi Loti.
0: Loti,
1: super. Ça fait longtemps que je n'en avais pas entendu parler, en fait.
0: Ouais, elle est revenue avec un super album, Thank You Very Much. Je crois que c'est ce... non. En tout cas, il y a Thank You Very Much dedans, qui est un single. Et elle est passée sur Aerolive il y a 3 ans, je crois. Et là, c'est un peu évolué, son style a un peu évolué. C'est vraiment super l'album, il est trop bien. Je vous invite à aller l'écouter.
1: Un artiste de la scène locale qui m'a surprise, je m'attendais pas parce que j'avais pas forcément kiffé au début, c'est Riles.
2: C'est vrai qu'il est de Rouen, lui, c'est ça ?
1: Ouais. Et il a fait un show de malade. On va pas se mentir. Et lui, il a pas peur aussi de prendre des positions.
2: Mais il en faut.
1: Et ça fait super plaisir comme ça, entre deux choses, glisser subtilement. Je m'attendais pas un jour à faire des compliments à Riles, parce que j'aimais pas trop au début, en fait. Et comme quoi, on peut changer.
2: Mais après, des fois, on peut aimer le discours et la personne derrière le projet. Sans forcément que ce soit un projet qui nous parle, parce qu'on a chacune nos sensibilités artistiques, quoi. Donc c'est cool, en vrai.
1: En tout cas, je suis assez fière de me dire que voilà, il est normand, il a fait les Inouïs et aujourd'hui il en est là. C'est assez waouh, c'est assez. Je vous le souhaite. J'étais en train d'explorer toutes les dates. Alors toutes n'ont pas été annoncées. Peut-être que vous allez pouvoir me spoiler. Est-ce que Rougir sera le 24 septembre à l'université de Caen? Il y a une date à Aerolive.
0: Il y a une date à Aerolive, mais la programmation n'est pas encore publique.
1: Est-ce que. Ah oui, c'est comme Conteville d'ailleurs.
0: C'est peut-être. Mais je crois, mais je suis pas sûr. Mais je sais, en fait, je me suis peut-être même trompé sur la date. Je suis peut-être complètement. Je suis fake. Voilà, personne n'est parfait, comme dirait Osgood Fielding.
1: En tout cas, si vous voulez voir Wembley, ce sera. On va dire que c'est Wembley, je te fais confiance là-dessus. Ce sera au stade Marcel Rousseau à Castille en Plaine. Pas du tout, ça.
0: Oui, aussi, oui.
1: C'est vrai que je découvre avec Aerolive, je pense que vous aussi. En voyage. Vous avez.
2: Ah, Bellangreville, on ne connaissait pas. Hein. Enfin, moi, je ne connaissais pas, j'y étais jamais allée.
1: Bah non, mais moi, j'y suis jamais allée. Hein. Je connais Colville. On voyageait encore plus sur la tournée Aerolab. Peut-être que, du coup, vu que l'accompagnement de Rougir remplace.
0: Bon, on voyage aussi,
1: ils vont vous emmener dans des bleds.
0: Bah, c'est le but aussi de, bah, d'envoyer oui. de la culture là où on n'en trouve pas
1: ça
0: toujours.
1: Vous perdez pas. Ça, vous le perdez pas. Okay. Donc là, vous allez vous focaliser. En fait, ce que vous faites, avec, on va revenir sur cet accompagnement-là, ce que vous faites en repensant les tournées Aérolab, c'est déjà arrivé avec Aérolive, parce que historiquement parlant, il y avait beaucoup plus de groupes qui étaient programmés et à un moment, vous étiez recentré. C'est-à-dire, il y avait moins de groupes, mais vous les programmiez plus souvent.
0: Ouais, c'est la, l'axe qu'on a décidé de prendre en fait dernièrement. Ouais, c'est d'avoir un petit peu moins de groupes, mais il y en a quand même une petite quinzaine, donc bah ça reste
1: quand même,
0: pour un festival pas mal, quoi.
1: Mais
0: tous les groupes puissent avoir plus de dates, quoi, d'être sur un minimum de 3 dates, c'est un peu l'objectif, parce qu'en fait c'est une tournée, sinon c'est pas vraiment une tournée, quoi. Et l'idée c'est de pouvoir avoir des plateaux aussi qui changent, qui soient pas toujours les mêmes. Et en fait, même si c'est même si tu retrouves un artiste avec qui t'a joué, en fait c'est cool aussi, quoi, parce que tu as créé un petit lien. Enfin, j'imagine que si vous revoyez Louis Charbonnel et vous devez, enfin, ça va être cool aussi, par exemple.
2: Bah,
0: je sais pas si ça va se passer forcément, mais c'est ça qui est bien aussi, tu vois, c'est d'avoir plusieurs dates et d'appeler ça la tournée, quoi. Ça c'est cool, c'est ce qu'on voulait défendre aussi, quoi. Et forcément, si on veut faire ça, on est obligé de réduire un peu le nombre de groupes, qui reste carrément ok.
1: Et de ça, on l'espère, il y a une scène qui se crée. Moi, j'aime bien. Voilà, il y a une scène. Ah, ils font partie de cette salle-là. Est-ce qu'il y a une scène saint-loise ?
3: Ouais.
1: Elle en est où, la scène saint-loise ? Il y a qui dans la scène saint-loise ?
3: C'est compliqué en ce moment, parce qu'il y a quand même un... L'actualité saint-loise est complexe, parce que donc il y a le Normandie qui fait un super taf, mais qui est actuellement en travaux.
1: Ouais.
3: Donc, ils font beaucoup dehors les murs et qui ont donc moins lieu à Saint-Lô. Même si là, ils ont fait un concert dans le chantier du Normandie il y a 2 semaines, je crois, il me semble.
2: Ouais.
3: Et puis après, il y a Arplume qui a brûlé.
1: C'est vrai.
3: La mairie, je sais pas s'il a rendu une décision, mais en tout cas, pour l'instant, la structure étant atteinte, ils vont pas rouvrir tout de suite. Même les ateliers sont pas sûrs d'être sauvegardés.
1: Ça, c'est super triste.
3: Et donc voilà, il y a des concerts, je crois, dans un bar qui s'appelle le Northwood. Il y a le Parc Expo qui est utilisé pendant le festival, mais sinon, il y a moins de lieux que quand on était petit, où il y en avait 3-4 de plus, avec la maison aussi qui faisait des concerts, je crois.
2: Mmh.
3: Mais Guéné, Euterpe, nous indirectement aussi, même si on vit à Caen, on vient de Saint-Lô, on a grandi là-bas.
1: Cette scène-là, quoi.
3: Ouais. Mais j'en ai sûrement oublié. Hein.
1: Oh oui, t'en as oublié. ça me revient plus. Je me disais qu'on allait peut-être écouter un petit morceau. Et juste avant, je voulais demander à Rougir.
2: Ouais, Shape.
1: Hein?
2: Shape.
1: Shape.
3: Qui est un groupe Saint-Lois aussi.
1: Ah oui, ouais. Pardon, je croyais que c'était le mot.
3: Mais on va écouter Shape, écouter. D'ailleurs, Laurence.
1: Non, parce que j'étais en panique. On peut soit écouter, puisqu'on a parlé de Wembley, en fait, Wembley, peut-être qu'on peut s'écouter un morceau de Wembley pour donner une idée de ce que c'est. Moi, ça me ferait super, super plaisir, mais j'ai plein de choix, mais j'avais pas Shape. J'avais pas chaîne. Avant, je poserai ma question juste après. On écoute le morceau Fame. Je crois que c'est Fame ou Fémé, parce que ça doit être du patois normand. Mais alors, c'est là que t'es doué en patois normand.
2: Ah non, du tout.
1: Fameux.
3: Je sais pas. Je sais toutes les prononciations.
2: Non, je suis pas doué en patois normand. même le breton. Je suis pas très calme.
1: Moi non plus. J'ai un peu gommé mon accent ornais en venant à la ville. Donc, si vous voulez.
3: Quel patois, hein, parce que tu bouges de 10 km, le patois change. Donc.
1: Dans l'Orne. Dans l'Orne, c'est pas mal dans le genre. On écoute Fem. On va dire Fem. C'est Wembley et on se retrouve juste après.

0: Si vous étiez des femmes, j'aimerais pouvoir en homme vous transformer.
1: Ah bah ouais, mais
0: pour que vous échappiez à ce monde qui met toujours les femmes en retrait.
1: Pas mal, hein. Elles m'ont fait frissonner. Hein. Je vais vous mettre vos micros.
2: T'as la réponse sur la prononciation, du coup. On a cherché le plus compliqué, mais c'était femme.
1: Tout simplement. Et c'était une chanson, ouais, et sur la fin, bon, ça m'a surpris. Mais moi, en fait, c'est vrai que j'ai écouté, mais pas jusqu'au bout. Quand la musique s'est arrêtée, j'ai dû arrêter. Faut jamais faire ça, chers auditeurs, chères auditrices, de couper avant la fin d'un morceau. Si vous voyez qu'il dure 5 minutes, vous laissez les 5 minutes.
3: Des fois, il y a des morceaux cachés.
1: Et il y a des
3: surprises. Un petit blanc et après t'as un petit... Ouais, c'est génial.
1: Il y a toujours des surprises, mais en fait, maintenant, comme on est habitué, et moi j'ai honte de moi parce que je défends les albums qu'on construit du début au milieu jusqu'à la fin avec des surprises cachées. Et je me suis déshabituée en fait de ça et j'ai honte. Ben, je vais revenir, merci Wemley de me le rappeler, qu'il faut que j'arrête de faire ça. Et d'ailleurs, j'imagine que Urge a été pensé début, milieu, fin. En fait, il y a eu un ordre qui a été choisi pour être joué ou en vinyle ou en cassette.
2: Ben, on n'a pas exactement le même ordre. Là, le vinyle, le mastering est fini et tout, mais il va bientôt partir après ça, du coup. Donc,
1: c'est ce que je voulais savoir.
2: On essaie de faire un bel objet, c'est pas facile.
1: Ça, c'est cool.
2: Et du coup, en fait, l'ordre du vinyle n'est pas exactement le même que sur les plateformes. Et parce qu'on voulait défendre plus une ambiance par face, un peu.
1: Ouais, bah oui.
2: Et
1: oui.
2: Donc, on a essayé de réorganiser les tracks pour que ça puisse faire vraiment une face, une ambiance. Enfin, deux faces, deux ambiances.
1: Mais c'est exactement cool.
2: Mais ouais. D'ailleurs, tu parlais du sentiment d'urgence constante, les playlists, le manque de silence, en fait, le fait que tout soit. La longueur des morceaux sont raccourcis, fait pour s'enchaîner, etc. C'est aussi ça qui nous met là-dedans. Et des fois, il faut juste prendre le temps d'écouter un vinyle dans la journée, pas de plus de musique que ça. Ouais. Et de prendre vraiment le temps de bien l'écouter.
1: Et d'écouter les piafs.
2: Mais il faut avoir le temps de le faire, c'est clair. C'est un luxe.
1: Entre deux morceaux de Rougir, d'aller écouter les piafs.
2: Ouais,
3: oui. Toucher de l'air, d'écouter les oiseaux.
1: Ouais, c'est ça. Mm-hmm. Parce que ça, ça n'a pas de prix, c'est gratuit. C'est gratuit. La musique aussi, hein, quelquefois, elle est gratuite quand on va voir les concerts à Aérolive.
4: Par exemple, le festival itinérant Aérolive qui est gratuit, qui joue partout en Normandie.
1: Et ce qu'on veut par-dessus tout, c'est que ça puisse durer, que le TFT continue de soutenir la scène locale et de se dire tiens, on en veut plus, on va accompagner un groupe et on choisit Rougir. Et s'ils sont là aussi aujourd'hui, c'est parce que voilà, il y a des gens qui portent. Je pense que vous auriez continué pareil, mais si on vous donnait pas autant de scènes, peut-être que vous auriez perdu un peu d'énergie, qu'on aurait mis plus de temps à vous voir apparaître. Que là, c'est vrai que c'est une belle opportunité. D'avoir toutes ces dates.
3: Ouais, carrément.
2: On n'existerait pas sans les associations comme TFT, comme All Right, sans le réseau SMAC, sans les radios indépendantes. Ouais. C'est clair qu'on n'existerait pas sans ça.
1: J'ai envie de dire, on est ensemble. Du coup, après avoir tourné, là, vous allez peut-être bosser, refaire des trucs, non ? Retourner en studio ou vous allez faire les divas et tourner sur toutes les scènes de France et de Navarre ?
3: Ouais, toutes les scènes de France, je pense que c'est un petit peu ambitieux.
1: Pour mais, le moment, ouais.
3: Ouais, bah, en studio, en home studio, déjà, c'est une première étape. Là, on a recommencé, tranquillement, petit à petit, à écrire, à revenir à ça, parce que c'est comme ça que le projet a commencé. C'était juste se retrouver après le taf et composer, parce que ça fait du bien, ça permet de vider un peu la tête, de créer une bulle qui fait du bien. Et là, on est en train de retrouver ça en ce moment, entre les concerts, de se refaire des sessions de compo. Et puis, sans plan particulier, on voit ce qui émerge et c'est cool. C'est vraiment cool.
1: Et du coup, est-ce que vous testez des morceaux live ? J'avais posé la même question aux Girls in Hawaii.
3: Est-ce qu'on quoi ? Pardon.
1: Est-ce que vous testez des morceaux live ? C'est-à-dire que, je sais pas, j'imagine, vous allez en studio et le lendemain, vous avez une date et vous vous faites « Allez, ça y est, on y va, on la joue ».
2: Si, on a des tracks en live qui sont pas sortis. Et, ouais. Et c'est arrivé, en fait, tout le premier EP, on l'a tourné pendant 6 mois avant qu'il sorte. Donc,
3: Mais non, on n'est pas trop on rajoute pas de morceaux un peu sur un coup de tête, ouais. Quoi. Bah, je pense après, c'est aussi la... Les limites de l'AMAO, ouais. C'est que il faut que tout soit mixé, enfin c'est pas les mêmes mix entre la façade, enfin genre quand tu fais un concert ou quand t'écoutes, du coup on peut pas trop se permettre ça quoi.
1: Vous pouvez pas encore vous le permettre.
3: Non, pas encore.
2: Mais il y a des exclus dans le live quand même.
3: Oui. Il y en a qui sont pas sur les plateformes encore.
1: Bah oui, et qu'on pourrait voir peut-être.
2: Bah, Aérolive.
1: Ouais, hein. Sur une version extended Urge. Je l'ai bien dit.
3: C'est vrai que tu l'as très bien dit.
1: Mais sur la fin d'émission.
3: On n'a pas encore trop de plans pour l'instant, mais on écrit.
1: Ça va venir, ça bouillonne, ouais. Le projet vit, quoi. C'est ça, ouais. On a des nouvelles de, voilà, carte postale de Rougir, le projet vit. Merci, on arrive à la fin, en fait, et là, il y a Junior qui est arrivé, il va nous couper la chic. Merci Léo.
4: Merci beaucoup.
2: Venu. Merci beaucoup, Laurent.
1: Merci à toi. Aérolive d'être vous.
4: Mais merci.
3: Et merci.
1: Merci Rougir d'être là aussi et d'être vous, tout simplement en fait. Moi je vous dis à très très bientôt. Et on laisse place au Lion Frequency. Vas-y Junior.

Andy. Tu es bien sur Radio 666, sur le 99.fm, Junior Lanka, pour le Lion Frequency Radio Show. Je suis là, il y a Negril aussi qui est dans la place. Mettez-vous cool, mettez-vous bien, vous venez d'écouter en introduction ce bandit de Monsieur Khalifa avec Sugar My Note pour le vocal sur, et puis des productions Sly and Robbie qui étaient présents sur l'album Griot.13 sorti en 2013, voilà, et produit donc par Sly and Robbie à l'époque. Et ce morceau, Où sont les bandits, donc morceau que Khalifa a écrit, qu'il avait chanté notamment dans le Positif Radical Sound, qu'on se joue aussi de temps en temps, notamment avec la version Pifroisse, le groupe hip-hop du Sénégal. Mais cette version avec, effectivement, avec Sugar My Note, elle est bien sweet aussi. Et puis avec Negril, on se disait que ça roulait quand même pas mal en termes de rythmique. Et oui, bah, Sly and Robbie derrière. Bon, j'espère que vous allez bien de l'autre côté du poste, que vous avez passé une bonne semaine, des belles journées, que le battage de l'actualité, de l'environnement, tout ça ne vous prend pas trop la tête et que vous vous déstressez tranquillement. La semaine dernière, on avait parlé du Dub Camp Festival avec Clément, notamment un des programmateurs et de l'association Get Up, qui a lieu ce week-end, donc à jouer sur Erdre dans le 44 à Vuro. On a fait gagner 2 passes pour ce festival. Et voilà, bravo à vous. Et puis voilà, qu'est-ce que j'ai envie de vous dire? Vous n'hésitez pas à réécouter les émissions de la semaine, des semaines précédentes. Et cette semaine, j'ai une interview, 2 petites interviews d'ailleurs, réalisées lors du festival Arsonic à Cherbourg il y a 2 semaines. Avec Yutsi notamment, et ça, c'était l'occasion de l'avoir en plus en direct plutôt que par téléphone, et ça c'est plutôt cool. Et puis d'un des nouveaux sons de système de la Manche de Cherbourg, le Step Island Sound, donc on va échanger dans quelques minutes sur cette interview. Et puis tant qu'on est dans les oldies but goodies, après ce morceau de Khalifa, on va encore remonter le temps de 2013. On va aller en 1993. Ah oui, 20 ans avant. Et cette fois-ci avec un groupe aussi cané. Ah oui, un groupe du coin pour ceux qui ne connaissent pas. L'esprit ska, punk, rock, ouais, de l'époque avec Bob Lazar, dans lequel le bassiste notamment du Positif Radical Sound, d'Arnaud Gilberton, aujourd'hui que vous voyez beaucoup sondier plutôt donc au platine, mais quand il joue et quand il chante aussi avec les Bob Lazar. Et je vous propose qu'on écoute ce morceau, La Main Droite, voilà, du son qui pourrait tourner encore aujourd'hui sur Radio 666, et c'est le cas, c'est ce qu'on fait aujourd'hui. Allez, pour célébrer un peu que nos bandits veulent être présidents, et puis c'est pas n'importe lesquels. Allez, t'es dans Lion Frequency Radio Show sur le 99.fm. Ah oui, et puis ce week-end, il a chauffé dans la noirceur aussi, on va en parler tout à l'heure, mais... Un petit flashback

Eh ouais, tu l'as mis où ta main droite? Si c'est pas dans ta poche, c'est dans ton cul, moi je te le dis. Bob Lazar, 1993-1995 à Caen, ça jouait comme ça. Et aussi Laurent Beaujour, notamment.

Ça donne envie de voir un concert comme ça, ouais. Et oui, encore des groupes un peu comme ça, mais c'est pour ça que tout à l'heure, vous avez pu découvrir avec TFT, il faut aller voir ce qui se passe sur les artistes en émergence. Voilà. Eh ben, on continue tranquillement avant d'attaquer avec les interviews que j'ai pu réaliser. Il y a encore un album sur lequel on n'a pas trop parlé les semaines précédentes et qui mérite vraiment, tant qu'on est dans le côté un peu politique de ce début d'émission, avec l'artiste Dubamix, qui nous vient de nous sortir un nouvel album qui s'appelle « À travers les ponts ». Voilà, tout frais, tout nouveau, pas mal de collaborations, notamment avec notamment Moussuté, des Massilia, les Ramoneurs de Menhir qu'on écoutera peut-être en fin d'émission, et puis pas mal d'autres collabs, beaucoup de reprises de chants un peu révolutionnaires, hein, c'est Dubamix, c'est quand même du dub militant, hein, rouge et noir. Et voilà, donc l'album est aussi en libre téléchargement. N'hésitez pas à aller découvrir des sons enchantés en occitan, en catalan, en espéranto, en yiddish. Bref, un voyage à travers les ponts. Voilà le nom de l'album. On fait des passerelles et des ponts à travers le monde. Et donc, Dubamix, je vous mets un premier morceau qui est en français francophone, j'ai envie de vous dire, avec le morceau « Je suis fils », avec Union Thugs et Boubou. Bah ouais, tant qu'on parle de, tu vois, l'immigration, toujours les stéréotypes et des partis qui puent quand même pas mal du cul, qui un peu partout, pas que en France, mais un peu partout dans le monde d'ailleurs. C'est une tristesse de voir ce repli idéologique et ses pensées se refermer. Bref, tout ça pour dire que si nous voyageons, nous mélangeons, et c'est ce qui fait notre humanité, c'est nos différences, nos existences. Et voilà, allez, c'est parti. Un peu de dub militant avec Dubamix, son album à aller écouter. Et tu te mets cool, tu te mets bien, tu sais. Tu fais comme Yannick, t'écoutes le 99.1, tu montes le son.

0: Là, je suis fils. Extrait du dernier album de Dub Amix, À travers les ponts. Et ce morceau, donc, avec Union Thugs et Boubou. Et donc, l'album à découvrir, bien évidemment, gratuitement. Et vous pouvez aussi soutenir l'artiste. Ça lui fera toujours plaisir. Alors, qu'est-ce que j'avais pour vous cette semaine? Ah oui, j'avais ça, voilà. Il y a deux semaines, il y avait eu le festival Les Arzimutés à Cherbourg qui a aussi fait un record de fréquentation. Ce petit festival à Cherbourg, éclectique, familial, il y en a pour tous les goûts. J'en connais une qui était très contente de voir notamment la rue Quétano avec les Ogs de Barbac. Et il y avait aussi Joe Star, hein, mais qui n'est pas en concert, qui était en son de système. Il nous l'a bien précisé. Et puis Yutsi aussi notamment, et Yutsi qui a fait plusieurs albums et dont on a fait une petite interview dans les loges après son concert. Et puis on a pu rencontrer aussi dans le public devant le concert de Yutsi justement Step Island, un des membres du Step Island, Nazouk, qui est dans ce son de système. Donc c'est un son de système qui est assez récent. Bah, de toute façon, il va nous en parler. Voilà, allez, 5 minutes de Nazouk pour le Step Island Sonde. Et puis après, on enchaîne avec, en deux parties, l'interview de Yutsi. Donc, allez, c'est parti.
1: En ce vendredi 26 juin 2026, et devant le concert de Yutsi, on croise Nazouk du Step Island Sonde. Salut, yeah,
2: salut
1: Nazouk.
2: Salut.
1: Donc le Step Island Sonde, quel son de système qui sera demain, le lendemain, donc ce samedi 27 juin, ici à Cherbourg. Donc un nouveau son de système.
2: Ouais, c'est ça, c'est tout frais, ça fait 2 ans qu'on s'est lancé là. Petit regroupement de copains, de connaissances, quoi, et tous avec l'envie, tu vois, commune de créer un sound system là dans le coin. Je pense qu'on avait la place à prendre aussi ici.
1: Vous êtes combien d'ailleurs? Tu te présentes un peu,
2: ouais,
1: l'équipe?
2: Ouais, il y a un peu de monde, hein, parce qu'on est quand même, on est 8 là maintenant sur le papier.
1: Ok.
2: Du coup, il y a JC là qui avait un sound system avant là, qui était Freedom Sound System. Et du coup, il y a Alex aussi, qui est béniste aussi. Du coup, on a fabriqué nos boîtes maison.
1: J'ai vu la photo.
2: Ouais, ouais. Bon, on a des bons retours là-dessus, c'est cool. Puis ça sonne bien aussi. Et voilà, après, il y a Pollux.
1: Tu fais quoi, toi?
2: Moi, je suis
1: Vas-y, Pollux, vas-y, continue.
2: Ouais, il y a Pollux aussi, ouais, qui joue, lui, du coup, Selecta. JC, ouais, qui est Selecta aussi à fond, un peu Mike. Ouya qui chante aussi, du coup, ça commence à enregistrer quelques petits sons aussi, quoi. Ouais, Ouya.
1: Un homme, une femme?
2: Ouais, un homme, ouais.
1: Okay.
2: Ouais, on est que des gars. Okay. On aimerait bien des petites présences féminines, ça pourrait être cool. D'ailleurs, un petit appel, hein, on ne sait jamais, comme ça. Et après, Amaury aussi, qui est plus sur les parties un peu compta, tout ça, machin. Louis qui vient d'arriver aussi, qui est plus sur la technique, réglage aussi, tout ça, de sono, qui fait partie aussi du sound system onde sonore. J'en oublie Clem, qui est plus aussi là, aussi pareil, gestion un peu technique, tout ça. Et puis moi, Nazouk aussi, pareil, électricien, tu vois, donc on complète, on a plusieurs, voilà.
1: Boxman, qui
2: voilà,
1: travaille un
2: ça,
1: peu la technique du son,
2: quoi.
1: L'amour des box, quoi, l'esprit son de système.
2: Bah ouais, ouais.
1: Vous êtes tous une bande de vieux copains, c'est ça, finalement?
2: Ouais, c'est ça, après on était quelques-uns à pas trop se connaître, on se connaît un peu de loin, puis voilà, ça a permis de regrouper le truc.
1: Et qu'est-ce qui a fait cette rencontre? Qu'est-ce qui vous a fédéré, finalement?
2: Eh ben...
1: Quel est l'événement où tu dirais, bah tiens, c'est ça qui fait que...
2: Bah, mine de rien, en fait,
1: le
2: premier événement qu'on a fait, c'était la fête de la musique à Scioto, quoi.
1: Ouais,
2: on a sorti,
1: Scioto,
2: c'était une petite place par chez nous aussi. On est quand même pas mal du côté les pieux, tout ça. Et chambé, quoi, fête de la musique, il y avait du monde, il faisait beau, on a régalé tout le monde.
1: Donc la fête de la musique, ça a été l'événement fédérateur.
2: Bah, ouais, encore une. Exactement.
1: Pareil pour le Lion Frequency Sound, d'ailleurs, Nazouk, big up.
2: Yes, I...
1: Et donc, c'est la première fois que vous êtes sur un...
2: Et
1: un
2: là,
1: peu gros festival.
2: Ouais, les Arzi, ouais, carrément. Là, les Arzi, première année qu'on va. Okay. Demain, on va poser la sono là. C'est vrai que normalement, voilà, on est quand même plus sur des scènes On est quand même plus sur des scènes, voilà, acoustiques, enfin tout ça. Et du coup, là, on vient demain, on pose la sono.
1: Acoustique ? Comment ça, sur des scènes acoustiques ?
2: Enfin, des scènes, enfin, je veux dire, voilà, les gens sont là avec leurs instruments, tout ça. Enfin, on est quand même plus sur des grosses scènes avec la sono qui est là, des techniciens d'ici, quoi. Donc là, on vient poser la sono demain. Donc c'est aussi un truc un peu différent, je pense, que d'habitude, quoi.
1: Ok, et cet été, est-ce qu'il y a d'autres dates, d'autres choses à annoncer, ou est-ce qu'on retrouve le Step Island ?
2: Eh ben, on va nous retrouver sur le festival de Martinval, Khazar. Du coup,
1: c'est quelle date ? Donne les dates.
2: Les dates fin août. Attends, je crois qu'on est plutôt sur le 25-26 août dans ces eaux-là. J'ai pas la date exacte en tête.
1: Le lieu.
2: Martinva, château de Martinva, à côté là. Du côté
1: le nom de l'événement.
2: Eh ben Alcazar, festival Alcazar, ouais. Du coup, grosse scène techno plutôt, et okay. Nous en scène dub derrière.
1: Ok. Voilà. Y a qui d'autre qui vous accompagne sur la scène dub ?
2: Eh ben, du coup là, on est en contact avec Krone. Dub et aussi Roland Record là aussi qui okay. Devrait voilà, participer aussi
1: la partie ça. Bretagne
2: ouais c'est ça ouais, tout ça un peu ouais carrément
1: bon et bah c'est chouette et donc on vous retrouve un peu cet été. On vous retrouve où est-ce qu'on peut vous suivre et
2: bah forcément hein, sur les réseaux Facebook, bah
1: forcément Insta, TikTok bah, pas, est-ce que t'es sur TikTok
2: non
1: ah voilà tu vois donc forcément
2: peu,
1: si tu veux toucher du jeune
2: moi, hein, pas, toi,
1: voilà ils sont où là.
2: Ouais, on en a un qui est calé un peu plus là-dessus, qui se lance, mais moi j'avoue que ça me
1: dépasse toujours un peu, quoi, ouais, forcément. Ouais.
2: Et voilà, et sinon on est aussi invité voilà, sur un live aussi, un set, set DJ à, comment, au 2 beats en Mayenne, là,
1: yes.
2: Du coup.
1: Ouais. Okay.
2: 31 première août, quoi.
1: Il y a les copains 31 du, juillet, qui font des chaînes, il me semble.
2: Ouais, bah, ouais justement, ouais. On est en train de se caler cool. Soit le vendredi ou le samedi entre les deux.
1: Et au niveau des productions, est-ce que vous avez des envies de production, de tune qu'est-ce qui,
2: bah
1: qu'est-ce
2: ouais,
1: qui vous motive
2: ça, ça travaille qui... un peu là-dessus, ouais. Là, du coup.
1: Okay.
2: Justement, j'y sais, Ouya travaille là-dessus. J'ai un petit studio à la maison, mais ouais, ça taffe, quoi, doucement, quoi.
1: Donc à suivre le Step Island.
2: Step Island.
1: Système basé ici à Cherbourg. Big up les gars
2: bien
1: et au plaisir bah, de vous accueillir dans les studios à Radio 666 quand vous passez dans le coin, nous faire un petit show son de système. Pourquoi pas?
2: Trop cool.
1: Hein
2: ravi de t'avoir.
1: Eh bah, merci beaucoup
2: ici,
1: Nazouk. Cool. Big up à vous et puis bah, prenez soin de vous. Et là c'était Junior Lanka pour le Lion Frequency pour Radio 666.
0: 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Alors, on est avec Youssi aux Arzimutés qui vient de jouer sur la scène ici à Cherbourg ce vendredi 26 juin. Bonjour Youssi, comment ça va ?
3: Bah écoute, ça va super bien.
0: Deuxième date en Normandie, hier tu étais au Doxart d'ailleurs, c'est l'occasion aussi de pouvoir en parler. Et puis juste avant, à la Maroquinerie à Paris, la sortie de ton nouvel album Wild Vibes, que tu nous as présenté aussi ce soir. Alors, trompette, flûte, accordéon et cornemuse. Youssi, ça fait longtemps quand même que tu œuvres dans la musique. Est-ce que tu peux nous donner un petit peu ton ressenti et puis bah, nous représenter en quelques mots d'où tu viens, qui tu es ?
3: Bah, écoute, mon ressenti déjà, bah, trop cool, là, tout ce qui se passe, cette tournée 2026 et... plein de nouvelles choses, de nouveaux festivals, voilà, de rencontres, et c'est vraiment chouette. Alors, me présenter en quelques mots, du coup, je fais du dub, reggae dub, avec des influences world music, et plusieurs instruments que je mêle à des sonorités world, et tout ça sur du reggae.
0: Alors, Wild Vibe, c'est ton cinquième album, autoproduite, où tu es multi-instrumentiste et puis tu fais intervenir notamment Macadred pour les arrangements, Cubix à la guitare aussi, notamment avec qui tu collabores déjà sur tes précédents projets. Donc je dis 5 albums, mais presque 9 EP aussi, il me semble, à côté. Donc ça fait longtemps que tu as des EP de 2-3 titres, des projets, des collaborations un peu à droite, à gauche. Pour la petite historique, ça fait, t'as commencé la musique très tôt. Tu peux nous reparler un peu ton parcours musical alors ?
3: Oui, alors j'ai commencé la trompette quand j'avais 6 ans. Ensuite, j'ai eu un parcours assez classique finalement. Où je suis partie dans la musique classique. Je suis rentrée au Conservatoire de Paris à 17 ans. Et à côté, j'ai commencé le jazz. Et puis aussi, je jouais dans la rue. Je faisais de l'accordéon dans la rue, à Montmartre notamment. Et en arrivant sur Paris, du coup, je cherchais un groupe de reggae parce que j'avais commencé à écouter beaucoup de reggae. Originaire d'où, excuse-moi ? J'ai grandi dans le sud-ouest, dans les Landes.
1: La ville ?
3: Dax. Dax et puis Bayonne. Et donc en arrivant à Paris, j'ai voulu trouver un groupe de reggae. J'ai fait une petite annonce sur internet. C'est là que j'ai été recrutée par les Natty Princess, qui est un groupe de reggae trio féminin qui fait section cuivre et chœur. Donc là, du coup, j'étais trompettiste choriste dans ce groupe pendant 8 ans. C'est un groupe qui m'a beaucoup appris, qui m'a appris l'expérience de la scène, mais aussi l'improvisation sur du reggae et puis aussi les standards. Des standards de reggae, et puis des standards aussi de jazz repris en reggae. Donc ça m'a appris beaucoup. Et puis voilà, après petit à petit...
1: Et ton premier projet, donc 2016, avec la rencontre des Zulu Vibes aussi, non ?
3: Voilà, de Zulu Vibes, exactement. Et du coup... Zulu Vibes, qui m'avait vu du coup en concert avec les Natty Princess, m'a proposé d'enregistrer sur des tracks de dub. Et donc du coup, j'ai commencé à enregistrer d'abord pour d'autres producteurs, et puis après sur des productions aussi de Zulu Vibes. Et petit à petit, en fait, j'ai commencé à composer comme ça sur du dub. Et petit à petit, j'ai eu aussi envie de composer les riddims et de trouver...
1: De tout faire toute seule.
3: Mais en tout cas, d'essayer de faire plein de tests pour pouvoir mêler plein de musiques et au final toutes mes influences ensemble et pour voir ce que ça pouvait donner sur du reggae.
1: Parce qu'avec Natty Princess, c'était reggae rock steady, tu parlais un petit peu de tes traditions un peu conservatoires, plus classiques, le côté un peu jazz, improvisation, effectivement. Le travail avec Cubix aussi qui, j'imagine, permet ce côté mettre en avant l'instrument. Et puis ton côté multi-instrumentiste, alors comment ça se fait que tu passes et de la trompette, et de l'accordéon, et de la flûte traversière, et de la cornemuse, qu'on a pu voir un morceau ce soir avec de la cornemuse.
3: En tout cas, j'ai commencé effectivement par la trompette et le piano. Je me suis sentie vite limitée du fait de pouvoir jouer qu'une note à la fois à la trompette. La trompette qui permet de faire plein de choses au niveau de l'expression, du son... mais n'empêche qu'on ne peut pas accompagner des gens, donc il n'y a pas ce côté harmonique que peut avoir l'accordéon. En fait, chaque instrument permet de faire des choses différentes. Et très rapidement, je me sentais un petit peu bloquée à faire que la trompette, limitée un peu par les limites de l'instrument déjà. Et voilà.
1: Et comment t'es passé d'un instrument à l'autre ?
3: Après, j'ai commencé à faire de l'accordéon quand j'étais au lycée. Pour jouer dans la rue, donc jouer dans la rue à Saint-Jean-de-Luz d'abord, avec ma sœur au violon, pour faire des sous l'été. Et puis c'est là que j'ai commencé aussi à jouer d'abord de la musique celtique, de la musique basque aussi, puisque du coup c'était dans le Pays Basque, et à m'intéresser à différentes musiques du monde, donc aussi musique des Balkans. Voilà, et puis en arrivant à Paris, j'ai continué à jouer dans la rue à Montmartre. C'est là que j'ai commencé aussi le jazz et la flûte traversière encore plus tard et la cornemuse encore plus tard. Voilà.

0: le morceau dont tu parles, il s'appelle Row One Step. Et c'est effectivement la première fois que j'enregistre de la cornemuse sur un album.
1: Et donc c'est assez nouveau, il n'était pas présent, ou je me trompe sur tes précédents projets, si?
0: Non, il y avait déjà un morceau celtique, mais où il n'y avait pas de la cornemuse enregistrée. Donc c'était effectivement la première fois que j'enregistrais de la cornemuse.
1: Wild Vibes, c'est produit chez UC Records, c'est autoproduit, 12 titres avec Cubix, je l'ai dit, à la guitare, Macadred, avec qui tu collabores depuis longtemps. Tu peux nous dire quelques mots quand même sur ce comparse?
0: Bah oui, bien sûr. Bah, du coup, Maca, ça fait depuis 2019 qu'on travaille ensemble. Du coup, en gros, c'est une collaboration où il rejoue les instruments du Riddim, donc basse, batterie, guitare, percussion. Je lui envoie les pistes du Riddim, lui il réenregistre les pistes, il les renvoie, et en fait on fait comme ça un travail à distance de production. Et donc ce qui permet aussi d'avoir un morceau qui est avec que des instruments enregistrés, et finalement il n'y a que la batterie qui est programmée.
1: Donc un autre multi-instrumentiste avec lequel tu collabores.
0: Exactement, du coup on est deux multi-instrumentistes qui permet de faire un effet groupe.
1: Alors au niveau de ce cinquième album, donc Wild Vibes, on en a parlé, ce côté celtique, le côté balkanique, le côté dub, et le fait qu'il y ait finalement, sauf erreur de ma part, pas de d'artistes chanteurs qui viennent sur ni cet album, mais très peu, me semble-t-il, précédemment. Tu peux nous dire quelques mots là-dessus, s'il te plaît?
0: Oui, alors j'ai toujours beaucoup aimé la musique instrumentale, parce que je trouve que ça permet de faire passer des messages et des émotions d'une manière un peu plus subtile. En tout cas, on peut faire passer des choses avec la musique instrumentale qui sont moins évidentes que avec des paroles. Aussi, je trouve qu'il y a énormément de musique vocale, donc je trouve que c'est intéressant d'aller chercher autre chose aussi. Et la musique instrumentale, ça permet énormément de possibilités en fait au niveau des arrangements, au niveau de l'alliance des timbres des différents instruments. On peut faire énormément de choses, et ça, je trouve ça passionnant en fait. Après, il y a aussi la barrière de la langue, c'est que dans mes albums, donc soit je chante en espagnol, soit c'est une langue qui est inventée. Et j'aime bien utiliser la voix, pas comme vraiment un lead important, mais aussi comme un instrument. C'est pour ça que voilà, c'est toujours des petites interventions de vocales que je mets sur mes albums.
1: Et bah, c'est très intéressant. En tout cas, l'album Wild Vibes est disponible et en digital, mais aussi en version vinyle. C'est distribué par Baco Distrib aussi. En tournée un petit peu partout, Yutsi, ça fait plaisir de te voir comme ça franchir, même si 5 albums pour te voir, bah, c'est toujours un peu difficile. Et t'as plus en plus de scènes qui s'ouvrent à toi.
0: Oui, carrément. Et c'est ça qui est chouette aussi avec ce projet, c'est que vu que ça, finalement, c'est un mélange de plein de styles et de musique, ça permet d'être programmé dans des festivals très différents et de vivre plein d'expériences très différentes. Et ça, c'est super cool et enrichissant.
1: Effectivement, on parlait du Doc's Art ici en Normandie, qui est plutôt électro, très électro. Et là, les Arzimutés, beaucoup plus familiales.

0: musique. Et si tu as des choses à dire, eh ben, parole à toi.
1: Je vais donner un petit conseil, peut-être pour les gens qui veulent composer. Dire que l'inspiration, elle ne tombe pas du ciel, elle n'arrive pas comme ça par magie, et que c'est quelque chose qui se travaille tous les jours, et que plus on la cultive, et ben plus elle sera là. Donc l'inspiration, c'est tous les jours.
0: Eh ben merci beaucoup Youssi. C'était Junior Lanka, enregistrement après donc Les Arzimutés, la présence de Youssi. Merci encore et bonne tournée à toi et à ton équipe. Rendez-vous bientôt, on l'espère. Ciao. We'll be right back.

Yes, merci Youtsi, merci aussi, tiens j'en place une pour Max, dis welcome. Et puis voilà, toute seule sur scène, à tout faire, effectivement, multi-instrumentiste, bravo encore. Et donc son album Wild Vibes à découvrir, à écouter, à supporter, à acheter, à offrir. Bref, Youtsi, qui était donc au festival Arzimuté à Cherbourg fin juin. Et puis Nazouk juste avant du Step Island Sound, donc un jeune sound, mais c'est pas des jeunes en, de leurs âges, mais c'est un jeune sound effectivement. Et on continue, la semaine dernière aussi on avait Yoda qui nous a fait un petit peu la tournée des festoches de l'été, les festivals majeurs à ne pas rater cet été si tu veux kiffer ta vibes. Dans le reggae et pas que, on parle aussi de Chauffer dans la noirceur d'ailleurs. Chauffer dans la noirceur qui fête sa 34e édition, et oui, à Montmartin-sur-Mer, dans la Manche, sur les plages de Montmartin-sur-Mer, sur ce territoire protégé où vous avez le gravelot à collier interrompu, cet oiseau, il faut protéger les nids que vous voyez chaque année, des bénévoles sur les plages, protéger les nids des oiseaux notamment, mais évidemment, quatre scènes. Chauffer dans la noirceur, il y a Seine-Mer, le chapiteau, et puis la scène du troisième œil, la scène Odyssée, bref, pas mal de choses. Cette année, on ne fait pas une petite interview d'avant festival, mais comme vous le savez, tous les ans, la musicale, la fédération un peu des radios associatives normandes se retrouve là-bas pour faire un petit plateau en direct sur les radios, notamment Radio 666, Station B, et je n'ai pas la liste de toutes les radios qui seront présentes. Bref, vous pourrez retrouver en direct de 18h à 20h ou de 17h à 19h, je crois, le vendredi. Des interviews, on sera présent donc sur le site du festival Chauffé dans la noirceur, comme c'était d'ailleurs le cas pour ceux qui ont écouté la radio le week-end dernier avec Beauregard. Et cette année à Chauffé dans la noirceur, il y a comme d'habitude, il y a pas mal de choses. Non, je disais quatre scènes, mais oui, il y a la scène Odyssée, Chapitoff, voilà, c'était l'autre scène que j'avais oubliée. Et vous avez un petit peu tous les plein de genres. Alors moi, il y a plein d'artistes que je ne connais pas, que je ne connaissais pas. Et oui, mais malheureusement, ma culture musicale est assez restreinte sur le reggae et les d'autres artistes. Effectivement, je vous conseille d'aller sur le site association.chaufferdanslanoirceur.org pour retrouver toute la programmation. Moi, personnellement, les projets qui m'intéressent à ce Chauffer dans la noirceur, ce sont notamment Félur et Andro. On les avait déjà joués.

il y a quelques mois pour le morceau Fier d'être français, du hip-hop pas mal engagé à découvrir, donc pour ceux, j'imagine, vous êtes plein nombreux à ne pas connaître. Vous avez aussi Zentone, cette fusion entre Zenzile et iTone, ce projet qui vient de Lyon. Normalement, on devrait pouvoir les avoir sur le plateau si tout se passe bien. Et puis Lila Ike, la Jamaïcaine, la jeune Jamaïcaine, une des artistes, je vais pas dire émergente parce qu'elle a quand même pas mal de projets, ça fait longtemps. C'est juste qu'on la voit assez peu sur les festoches. Et big up, chauffé dans la noirceur, de l'avoir invitée. Même si cet été, effectivement, vu qu'elle passe en Europe, on la voit dans pas mal de festoches. Et Lila Ike qui nous a sorti son dernier album Treasure Self Love. Voilà, c'est dans sa sensualité, évidemment, comme toujours. Il y a pas mal de collaborations, enfin, il y a quelques collaborations, avec notamment Joey Badass, avec le Fry Plantain qu'on avait déjà écouté, Proto J, Massica notamment, et voilà, donc album assez varié. Il y a de la sensualité, il y a des morceaux plus dancehall. Moi, je vous propose qu'on s'écoute un peu. Petit morceau plutôt smooth qui s'appelle Too Late to Lie. Enfin, je dis smooth, voilà, on écoute ça tout de suite. Elle sera donc à chauffer dans la noirceur ce vendredi soir.

Lilaïké, donc présente au festival Chauffé dans la noirceur ce vendredi 10 juillet. Donc voilà, 10, 11, 12 juillet, plage de Montmartin-sur-Mer, Chauffé dans la noirceur, la musicale en direct sur Radio 666, tous les jours du festival. Vous retrouvez des animateurs des différentes radios associatives, évidemment. Voilà, vous avez pu entendre le morceau d'après, ce morceau qui s'appelle Sweet. Je vous l'ai dit, il y a des trucs très très doux, un peu sur cette inspiration, un peu R&B, comme les Jamaïcains aiment aussi ce côté un peu smooth. Allez, tac tac tac, il nous reste encore 10 minutes, allez, j'ai encore le temps de vous passer des nouveautés. Celle-ci, ça fait longtemps qu'on l'attendait, le nouvel album du vétéran Capleton. Ça fait longtemps qu'il n'avait pas sorti un album, il avait sorti pas mal de singles depuis, et puis bah là il compile sur ce morceau, sur cet album 8 of Fire, chez Evidence Music. Et il y a notamment ce morceau en combinaison avec Damian Marley et Stephen Marley qui s'appelle Babylon So Evil. Et on s'écoute ça tout de suite dans le 99.1 Lion Frequency Radio Show. Le nouvel album de Capleton à découvrir. Eh oui, il revient. Love and hate.

Eh oui, deux fois que je me fais avoir par des fins de morceaux et puis à papoter avec Jan et Grill. On parle de musique et donc on vient de s'écouter ce morceau de Capleton avec Stephen Marley et le junior gong Damian Marley. Le morceau s'appelait Babylon So Evil et donc c'est sur l'album Heights of Fire. Voilà, la hauteur du feu, effectivement. Merci Négril. Il nous reste quelques minutes encore. Qu'est-ce qu'on peut se dire, si ce n'est que quand même, on parle de festoche, etc. Et vous savez, mon manque d'affection pour les gladiateurs des temps modernes, hein, ce qu'on peut appeler les footballeurs. Bref, en tout cas, on peut quand même féliciter l'équipe de France. On peut aussi féliciter certains joueurs de prendre des positions politiques aussi, bah oui, parce que effectivement, quand t'es un gladiateur, que tu es jeté dans les arènes, on veut pas que de toi non plus, on veut que de toi presque pour ce que tu fais, mais pas pour comment tu penses, hein, un peu comme des Miss France, quoi, tu vois. Et donc la France se qualifie et monte les qualifications et tout ça. Et il y a Meryl qui nous avait fait un petit truc justement sur la Coupe du Monde. Alors, est-ce que je vais réussir à le choper et à vous le faire jouer? J'ai été mauvais sur la préparation du morceau. Bref, on se met ça. Meryl qui fait un petit big up à quelques joueurs de l'équipe de foot. Ah oui, bravo quand même.

0: Eh
1: Ah,
0: ouais, le
1: moi.
0: morceau, il est pas encore sorti complètement, mais on sent que ça arrive, c'est tout frais. C'est Meryl qui, donc, big up Dembélé, Mbappé, Olise, les joueurs de foot de l'équipe de France, et voilà, qui nous qualifie pour la. C'est quoi? C'est les huitièmes? C'est les quarts? Tu vois, je sais même pas où est-ce qu'on en est. Bref, en tout cas. On sait aussi que quand tu organises un festival et qu'il y a un match de foot, des fois, bah, tu dois choisir. Enfin, quand tu organises ou que t'es festivalier, tu te dis, ah, attends, il faut y aller faire le festival, mais en même temps, j'ai envie de voir le match. Bon, c'est toujours assez. Il y a comme ça des conflits. Et je crois que, chauffé dans la noirceur, je crois qu'il y a des projections, je sais pas. Bref. Checker ça. Et puis, comme nous l'avait rappelé d'ailleurs Clément du Dub Camp, quand vous allez en festoche, pensez à bien s'hydrater, bien se protéger, tout ça parce que voilà, on n'a pas l'habitude de se retrouver avec des températures telles et voilà. Bon, tout ça pour vous dire que l'été ne fait que commencer et que bah il faut passer un bel été. Moi, je ne serai sûrement pas là les prochaines semaines. Peut-être Selecta Yoda viendra vous faire un petit mix. Si ce n'est, on se retrouvera sûrement en août. Et puis bah, d'ici là, prenez soin de vous et des autres. On se met un petit morceau, tiens. Si, ouais, on va se mettre un petit Flavia Coelho avec l'entourloupe. Vena Selecta, la brésilienne, qui nous fait ce dernier single sorti il y a 3 semaines. C'était Junior Lanka pour le Lion Frequency Radio Show. Merci Yuti, merci Nazouk pour le temps passé pour l'interview.

Hello, CDFS aka Daytona Fever Sensation. Ça mousse ? Oulala, encore plein de morceaux ce mois-ci. Oui, le mois dernier, nous avions un peu abusé de la musique. Oui, la musique. La musique. Que ? Nous avons donc additionné ces deux Selecta et paf. Voilà cette émission que vous écoutez. Aussi simple que comme bonjour, comme on dise. Allez, enjoy.

Voilà, salut à toutes et à tous, c'est donc Interférence avec vous sur Londres Rock, le 666 99 points, compagnie de Christophe, jusqu'à 23h. Allez, on va reprendre notre petite série des albums qui ont 50 ans en 2026 et qui donc, si vous faites un rapide calcul, sont sortis en 1976. Donc deuxième partie pour cette série et on l'a tout de suite entamée en allant faire un petit tour aux États-Unis avec le quatrième album studio des Américains de Lynyrd Skynyrd. L'album s'appelle Gimme Back My Bullet. Il a réussi à atteindre la 20e place à l'époque dans les charts US. Donc un album enregistré en février, sorti en septembre. Le label, c'est toujours MCA. Le producteur, c'est toujours Tom Dodd. Là aussi, on retrouve quelques titres emblématiques, même s'il y en a quand même beaucoup moins que sur les deux premiers albums. On retrouve Ronnie Van Zant, Gary Rossington, Alan Colin, Leon Wilkinson, Artemis Pyle et Billy Powell. Beaucoup ne sont plus là, malheureusement. Nous, on a commencé cette émission avec le titre éponyme, c'était Gimme Back My Bullets. On est aux États-Unis, on y reste. On n'est pas très loin, là encore, du rock sudiste, peut-être un peu plus bluesy. On va attaquer le cinquième album studio de ZZ Top, Terrace. Lui, paru le 29 novembre 1976 sur le label London Records. Le producteur, c'est là aussi le producteur de longue date, Bill Ham. Bien sûr, sur cet album, Billy Gibbon, Dusty Hill et Frank Bird, la formation emblématique du groupe. On s'écoute tout de suite, El Diablo.

Eh bien, puisqu'on est aux États-Unis, on va y rester et retrouver Kiss une nouvelle fois, puisqu'ils ont sorti deux albums en cette année 1976, Destroyer, qu'on a écouté dans l'émission précédente, et là, Rock and Roll Over, c'est donc leur cinquième album, paru le 11 novembre 1976. Le label, c'est toujours le label du groupe Casablanca Records. Le producteur, eh bien, c'est encore et toujours Eddie Kramer, Paul Stanley, Gene Simmons, Ace Frehley et Peter Chris, donc un album sur lequel quasiment peu de titres sont restés dans les annales. Alors il y en a un particulièrement que l'on va retrouver et qui a été quand même régulièrement joué en live, Calling Dr. Love.

Alors toujours aux États-Unis, et même si ce qui va suivre l'album est réellement sorti en 1975, le titre qu'on va découvrir, lui, est réellement sorti en single en 1976. On va retrouver le groupe Art, le groupe des sœurs Wilson, avec leur premier album, donc qui lui, est, je vous le dis, est sorti en 75. Donc un album qui s'appelle Dreamboat Annie, le label c'est Mushroom Records. Le single qu'on va découvrir, issu donc de cet album, et qui est bien sûr, comme on vous l'a dit, lui sorti en 1976. C'est Crazy on You.

Alors le groupe qui suit, à l'instar de Magma, va nous emporter ailleurs, bien loin du hard rock classique ou du prog des années 70. On va retrouver Gong avec, en 1976, la sortie de l'album Gazeuse. Huitième album déjà du groupe. Stevie Ledge l'a quitté avec l'album d'avant, Chamal. Donc là, on peut considérer que c'est le premier album du Pierre Mollern. Gong, voilà, enfin je vous laisse aller lire toute l'histoire, puisque les deux albums suivants de Gong sortiront toujours sous le nom de Gong, celui d'après sous Pierre Mollers Gong, enfin bref, tout ça sûrement des problèmes de droit, peu importe. Nous on va retrouver donc sur cet album Alan Holdsworth à la guitare, c'est son premier album avec le groupe, vous allez voir, ça va quand même détonner un peu dans le paysage de cette émission. Le label c'est Virgin Records, le titre que l'on découvre, c'est Shadow.

Alors, on va rester quand même dans le rock progressif, mais dans des choses quand même un peu plus classiques, si on peut parler de classicisme. En parlant de progressif, on va aller faire un petit tour en Allemagne avec le 5e album studio du groupe Eloy. L'album s'appelle Down, c'est le groupe lui-même qui le produit. Les labels, c'est EMI et Harvest, un album qui paraît en décembre 1976. Là aussi, je pense que le nom des musiciens ne vous dira rien. Je vous laisse aller voir tout ça sur le net. Le titre que l'on découvre, c'est Lost the Decision.

Allez, on va faire un petit peu plus classique, même si ce n'est vraiment pas le meilleur album du groupe. Technical Ecstasy, c'est bien sûr le 7e album studio des Anglais de Black Sabbath. Il est sorti le 25 septembre 1976 sur le label Vertigo. Comme d'habitude, et chez Warner pour nos amis américains. Alors bien sûr, sur cet album, Ozzy, Tony Iommi, Geezer Butler, Bill Ward, comme d'habitude. Un album dénué de très très gros classiques, pardon, mais avec quand même quelques morceaux bien sympathiques. On s'écoute tout de suite Backstreet Kid.

Allez, on va continuer toujours dans un hard rock plus ou moins classique. Retour aux États-Unis avec le premier album studio du groupe Stars avec un Z à la fin, paru le 21 juin 1976 sur le label Capitol. Le producteur, c'est le producteur attitré de Aerosmith qui s'y colle, donc c'est Jack Douglas. Un premier album sur lequel on va découvrir le morceau Live Wire.

Voilà, alors on vous avait dit qu'il n'y aurait strictement aucun ordre de passage, les plus gros groupes devant, les autres derrière. On les prend au fur et à mesure que l'on tombe sur les sorties d'albums. On va donc retrouver maintenant UFO avec leur cinquième album, No Heavy Petting, donc paru en mai 1976 sur le label Chrysalis Records. C'est Leo Lyon donc qui produit donc cet album. Alors Leo Lyon, c'est bien sûr un musicien et producteur qui est le bassiste attitré de Ten Years After depuis les débuts du groupe. On va retrouver Phil Mogg, Andy Parker, Pete Way, Michael Schenker et Danny Peyronel au clavier et au chœur. On extrait de cet album un titre justement écrit par Monsieur Peyronel, Highway Lady.

Allez, les États-Unis occupent beaucoup d'espace dans cette émission et on continue puisqu'on va retrouver Ted Nugent, son deuxième album sous son propre nom. L'album s'appelle Free For All, sorti en septembre 1976 sur le label Epic. Alors, tout un tas de producteurs. Le guitariste et chanteur attitré du groupe, Derek Saint-Holm, décide de partir pendant l'enregistrement, puisque ça se passait quand même assez mal. Il reviendra juste après, comme quoi, des fois, tout va bien. Et en fait, qui va venir prendre sa place pour $1000 et deux jours de studio? Eh bien, c'est Meat Loaf, juste après le succès de Bat Out of Hell, album multi-platine, multi, tout ce qu'on veut. Donc, il va venir pour deux jours de studio, $1000, comme je vous l'ai dit, on lui donne les paroles. Débrouille-toi, mon grand. Donc, il va se débrouiller pendant ces deux jours et on va le retrouver sur cinq titres de cet album. Donc, Ted Nugent, Meat Loaf, Rob Grange, Cliff Davies et Derek Saint-Holmes qui chante quand même sur cinq titres de cet album. Alors, on va tout simplement écouter un titre avec Derek Saint-Holmes, c'est Dog Eat Dog.

Allez, on va faire un peu plus rock avec un album paru en novembre 1976, sixième album studio du groupe Fogat. L'album s'appelle Night Shift. Il est sorti sur le label Bearsville Records. Il s'en est quand même vendu un peu plus de 500 000 exemplaires à l'époque. On retrouve tout de suite extrait de cet album, le titre éponyme Night Shift.

Voilà, on laisse le morceau se terminer tranquillement et on va retrouver un groupe qui, à l'époque, faisait sensation puisqu'ils jouaient, eh bien, tout simplement tous en blanc. Donc, on les a taxés un peu de groupe de rock chrétien. Je vais bien sûr parler de Angel. Alors, en 1976, sur Casablanca et Mercury. Donc, Casablanca, c'est bien sûr le label de Gene Simmons. On retrouve donc le groupe Angel avec leur deuxième album, Eluva Band, un album sur lequel on retrouve deux des musiciens eh bien, qui ont créé le groupe, Punky Meadows à la guitare et Greg Guifria donc, à l'orgue et au piano. Donc il fera aussi partie un peu plus tard de House of Lords et de son propre groupe Guifria. On écoute issu de cet album le morceau Mirrors.

Voilà, alors que l'on vient tout juste de passer la première heure de l'émission, on va retourner en Angleterre, donc avec un peu de glam rock. On va retrouver le groupe Sweet avec leur album Give Us a Wink. Alors, particularité de cet album, il est sorti sur deux labels, RCA Records et Capitol Records. Alors, les deux versions sont quand même légèrement différentes, puisqu'il y en a un qui a un titre en plus. Il y a un autre morceau où il n'y a pas les claviers. Enfin bref, c'est quasiment deux albums différents. Nous, on va retrouver donc les musiciens habituels, Brian Connolly, Steve Priest, Andy Scott et Mick Tucker. On va d'ailleurs écouter, issu de cet album, un des singles phares du groupe que l'on retrouve là aussi pas mal repris à droite et à gauche, voire même dans certains jeux vidéo. Le morceau, c'est Action.

Voilà, on vous avait dit qu'on retrouverait certains groupes plusieurs fois, puisque certains ont sorti deux, voire même trois albums, si on compte les lives. Eh bien, Thin Lizzy fait partie de ces groupes-là, puisque juste après, Jailbreak est sorti le 16 octobre 1976, l'album Johnny the Fox. Le groupe irlandais le sortira sur le label Vertigo pour le Royaume-Uni et Mercury pour nos amis américains. Donc, un album écrit et enregistré pendant que Philinot se remettait d'une crise d'hépatite à l'hôpital. Ils avaient même annulé une partie de la tournée Jailbreak quand il est tombé malade. On retrouve bien sûr, outre Philinot, Scott Gorham, Brian Dorney et Brian Robertson. On vous l'a déjà dit, il fera une pige, c'est Motorhead plus Wild Dogs. Enfin bref, il a quand même un peu bourlingué le monsieur. Alors là aussi, il y a quand même quelques titres qui sortent du lot et qu'on retrouve beaucoup en live. Voilà, je vais y arriver. Là, on s'écoute le morceau Johnny.

Voilà, on va laisser l'Irlande pour la Hollande avec l'un des groupes sûrement les plus vieux qui tourne encore plus ou moins puisqu'il a été formé en 1961. On va donc retrouver Golden Earring avec un album paru en janvier 1976. L'album s'appelle To The Hilt. C'est déjà le 11e album du groupe. Autant vous dire que ça fait un petit moment qu'ils sont là. Donc un album avec 7 morceaux. Là aussi, quelques classiques. Les labels, c'est Polydor pour l'Europe et MCA pour les États-Unis. C'est le groupe lui-même, eh bien, qui produit l'album. Deux singles sont sortis issus de cet album. Les morceaux Sleepwalking et To The Hilt. Nous, on a décidé de vous faire écouter Why Me.

Allez, retour en Angleterre avec le troisième album studio des Anglais, donc bien sûr de Bad Company. Alors il est sorti le 28 janvier 1976, l'album s'appelle Run With The Pack. Il a été enregistré en France avec le studio mobile des Rolling Stones, puis mixé à Los Angeles par Eddie Kramer. Donc un album sur lequel on retrouve bien sûr Paul Rodgers de Free, Mick Ralph, Buzz Burrell et Simon Kirk, qui fera lui aussi une très grosse carrière derrière ses fûts de batterie. On s'écoute le morceau Simple Man.

Autre groupe majeur des années 1970, on va aller faire un petit tour en Écosse avec le groupe Nazareth qui nous a sorti le 6 mars 1976 l'album Close Enough for Rock and Roll. Alors c'est un petit dicton de guitariste, je pense que certains se reconnaîtront. Aucune importance si ta guitare est mal accordée du moment qu'elle le soit assez pour faire du rock and roll. Ça c'était bon pour l'époque, maintenant si t'es mal accordé, on va dire que tu fais du punk, si tu es bien accordé, du prog, enfin bref, peu importe. Chacun fait la musique qui lui plaît, comme disait l'autre. Nous, on va revenir justement à ce qui nous intéresse. Dan McCafferty au chant qui nous a quittés il y a quelques années. Manny Charlton, Peter O'New et Darrell Sweet. L'album est paru sur le label Mountain Records. Il y a un titre qui sort du lot, que l'on a régulièrement retrouvé en live pour le groupe, découpé en trois parties, dont une reprise dans le milieu. Enfin, le titre, vous l'avez déjà écouté maintes et maintes fois dans l'émission. On retrouve tout de suite Telegram.

Voilà, on va se faire tout le Royaume-Uni, puisqu'on part maintenant au Pays de Galles. On va retrouver le groupe Budgie, qui nous faisait dans un heavy très prononcé, eh bien, au départ du groupe, sûrement même l'un des précurseurs. Alors, on va partir le 23 avril 1976 sur le label AAM Records pour l'album If I Were Britannia, I'd Wave the Rules. Ils ont juste changé de label, puisque MCA Records, le groupe, estime qu'il ne leur permet pas d'avancer plus largement, même si l'album précédent, Bandolier, a atteint la 36e place dans les charts. Changement de label donc et changement de musique. Fin du gros hard rock qui tâche. On va faire un peu dans le rock prog, voire matinée de jazz et de funk. Ça, ce sont vos oreilles qui vont le décider. On retrouve extrait de cet album, le titre « If I Were Britannia, I'd Wave the Rules ».

Il s'appelle tout simplement Crocus. Il a été enregistré donc en Suisse dans un studio qui s'appelle Sinus Studio, donc à Berne. Un album qui dure un petit peu plus de 35 minutes. Le label, c'est Schnutz Records. Allez voir sur le net, c'est un vrai label. Alors pour le trouver, celui-là, il va falloir se lever tôt, puisque d'après ce qu'on en sait, il n'y a eu que 560 exemplaires de vendus à l'époque, et tout simplement en vinyle. Alors autant vous dire que celui-là, pour l'avoir, ça va être la croix et la bannière, et c'est pas un bras ou une fesse qu'il va falloir vendre, mais carrément beaucoup plus. Alors on le connaît aussi sous le nom de First Album, ou alors de Ice Breaker. Vous allez voir, la musique, c'est un petit peu autre chose. On retrouve quand même déjà Chris Von Rohr, aux manettes de ce groupe, avec Ancy Draws, Remo Spadano, Peter Richard et Tommy Kiefer. Allez, place à la musique, on retrouve tout de suite le morceau Energy.

Voilà, Crocus, premier album, effectivement, on est quand même très très loin eh bien, du rapprochement avec AC/DC qu'on a toujours fait pour ce groupe suisse. Allez, là on repart en Angleterre avec du space rock, donc je pense que vous avez deviné quel groupe on va retrouver. On va retrouver donc Hawkwind avec l'album Astounding Sounds, Amazing Music, sixième album studio du groupe, donc paru le 27 août 1976 sur un label tout nouvellement créé qui s'appelle Charisma et qui fera beaucoup pour la musique prog. Donc un album qui fait référence à deux magazines qui ont fait l'âge d'or de la science-fiction, c'est-à-dire Astounding Stories et Amazing Stories, puisque l'album s'appelle Astounding Sound, Amazing Music. On retrouve bien sûr sur cet album Dave Brock, Nick Turner, Robert Calvert, le poète qui revient sur cet album pour faire le chanteur et les paroles, Paul Rudolf, Simon House, Simon King et Alan Powell. Plus de Lemmy bien sûr, puisque l'année précédente il est parti pour créer Motorhead, enfin parti. On l'a un peu quand même poussé vers la sortie à l'époque. Un album qui a fait quand même son petit chemin dans les charts aux États-Unis. 33e place pour cet album. Allez, trêve de paroles. On s'écoute le morceau Steppenwolf.

Voilà, on va donc terminer cette émission avec le groupe Taste et leur album Tickle Your Fancy. Donc là, on est en août 1976. Le label, c'est Bootleg Records. Et oui, ça ne s'invente pas. On part donc en Australie, à Melbourne, un album dans lequel on va écouter le morceau Same Old Story. Alors, on sera de retour, nous, la semaine prochaine pour une nouvelle émission consacrée à l'année 1976. Restez bien branchés sur le 666 du rock dans tous ses états, 24 heures sur 24, 7 jours sur 7. Prenez surtout bien soin de vous et de vos proches. Salut.

0: 6, il est exactement minuit.
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0: 666, il est 1h.
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